du protocole d'accord passé entre les États-Unis et l'Iran. Il prévoit notamment l'arrêt des combats et la réouverture du détroit d'Ormuz. Des négociations doivent démarrer ce vendredi en Suisse entre Téhéran et Washington. C'est une première cette année. La barre des 40 degrés a été franchie en France métropolitaine. 40,4 degrés enregistrés jeudi après-midi à Saint-Florent-sur-Cher. La vigilance orange canicule va plus que doubler ce vendredi et passera de 26 à 53 départements du sud-ouest jusqu'au nord-est. Le pic caniculaire, lui, est attendu entre dimanche et lundi. Le gouvernement appelle les Français et les Françaises à la vigilance ces prochains jours. Et c'est peut-être une des premières victimes de cet épisode de chaleur, justement. Un homme de 30 ans est décédé ce jeudi matin sur une piste d'athlétisme du Val d'Oise. Il était en arrêt cardio-respiratoire à l'arrivée des secours. Ils n'ont pas réussi à le réanimer. Aucun débordement ne devra être toléré, annonce Laurent Nunez. Le ministre de l'Intérieur donne ses consignes aux forces de l'ordre à quelques jours de la fête de la musique ce dimanche 21 juin. La priorité sera faite à l'interpellation des auteurs. L'an dernier, 371 individus avaient été interpellés, dont 89 dans la capitale. Et puis des fumigènes, des chants et beaucoup d'émotions à Brest ce jeudi soir. Plus de 2500 supporters brestois se sont réunis au pied du stade Francis Leblé pour rendre hommage à Éric Roy. L'entraîneur brestois s'était éteint mercredi à l'âge de 58 ans. Très bonne soirée à tous.

Bonjour, bonjour à tous. Rebondissement dans l'affaire Liana hier soir. Les premiers résultats de l'autopsie de l'adolescente de 11 ans révèlent qu'elle a été victime d'un viol. Le profil biologique du principal suspect, Jérôme Barella, a été détecté sur le corps de l'enfant. Le corps de Liana avait été retrouvé dans une exploitation agricole du Gers le 4 juin dernier. À l'international, les négociations entre les États-Unis et l'Iran doivent bien démarrer aujourd'hui en Suisse. Un protocole d'accord a été signé électroniquement par les deux pays. Il prévoit l'arrêt des combats sur tous les front et la reprise du trafic dans le détroit d'Ormuz. Il a effectivement repris depuis mercredi soir. Sur le plateau de France 2 hier soir, Emmanuel Macron s'est félicité de cet accord, mais ne croit pas que la guerre soit totalement terminée. Le chef de l'État qui a également profité de cette interview pour demander aux Français d'être vigilants en cette période de forte chaleur. 53 départements du sud-ouest au nord-est de l'Hexagone seront placés ce matin en vigilance orange canicule. Le pic de l'épisode de chaleur est prévu pour dimanche ou lundi, alors qu'hier on a déjà dépassé la barre des 40 degrés dans les départements du Cher ou de la Vienne. À Perpignan, le maire RN Louis Alliot a fait un signalement à la justice. Lors du conseil municipal de mercredi, une élue du groupe Place Publique PS a effectué un salut nazi. Elle affirme avoir agi par énervement, estimant l'opposition méprisée. Un appel à la démission a déjà été lancé par les Insoumis. Une véritable explosion du phénomène, la consommation de protoxyde d'azote en forte augmentation chez les jeunes. Selon une étude publiée aujourd'hui par la Massif, elle aurait doublé chez les 16-30 ans en l'espace de 4 ans. 12% d'entre eux ont déjà expérimenté ce gaz hilarant. Et puis c'est un des jeux vidéo les plus attendus de ces dernières années. Le studio américain Rockstar a annoncé hier la date d'ouverture des précommandes du jeu GTA 6. Ce sera le 25 juin sur les plateformes de téléchargement. La sortie du jeu, elle, est toujours fixée au 19 novembre 2026 sur Xbox Series ou PS5. Très bon début de journée à tous.

Bonjour, bonjour à tous. Des suites dans l'affaire de la mort de Liana. Deux semaines après la découverte du corps de l'adolescente de 11 ans dans une exploitation agricole du Gers, l'autopsie révèle que l'enfant a été victime d'un viol. Les raisons de sa mort restent à déterminer. Des analyses sont toujours en cours. Le profil biologique de Jérôme Barella a été retrouvé sur le corps de Liana. Le principal suspect dans cette affaire est à l'isolement en détention provisoire. Nous avons raison de nous féliciter. La réaction d'Emmanuel Macron sur France 2 hier soir à propos de l'accord conclu entre les États-Unis et l'Iran. Un protocole d'accord qui prévoit notamment la réouverture du détroit d'Ormuz. C'est là que se situent les intérêts de la France, affirme le chef de l'État. Le pire est encore à venir. Les températures continuent de grimper en France et le pic est attendu pour dimanche ou lundi selon Météo France. Des records ont déjà été battus hier après-midi avec 41 degrés dans le Cher, 40,7 dans la Vienne. Le gouvernement a ouvert son numéro vert canicule info service. Dès aujourd'hui, 53 départements du sud-ouest jusqu'au nord-est sont placés en vigilance orange canicule par Météo France. Plusieurs départs de feux de forêt dans le sud de la France hier. Ils ont eu lieu notamment dans le Var, les Hautes-Alpes, la Haute-Corse, l'Hérault, l'Aude, le Gard ou encore le Gers. La sécurité civile rappelle les comportements à éviter en période de forte chaleur. Le gouvernement reconduit la fermeture du golfe de Gascogne pour l'hiver prochain. La ministre de la Pêche et de la Mer, Catherine Chabot, l'a annoncé depuis le Finistère hier après-midi. Les pêcheurs devront suspendre leur activité pendant 4 semaines pour éviter les captures accidentelles de dauphins et autres poissons. Et puis la Suisse, première équipe qualifiée pour les 16e de finale de la Coupe du Monde. La Nati s'est imposée 4-1 face à la Bosnie hier soir. Les Suisses ont 4 points au classement. La Bosnie, elle, devra battre le Qatar pour espérer poursuivre l'aventure. Au programme ce vendredi, les États-Unis face à l'Australie à 21h. Les deux équipes peuvent se qualifier avec un simple match nul. Très bon début de journée à tous.

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0: Merci d'écouter Radio Mélodie, nous sommes vendredi. Le 19 juin, il est 5h, c'est le moment de s'informer avec Margot Benabas. Bonjour.
1: Bonjour Quentin, bonjour à tous. La Moselle et le Bas-Rhin rejoignent les départements en vigilance orange aujourd'hui. La chaleur s'intensifie notamment dans le nord-est du pays. En Moselle et dans le Bas-Rhin, 34 à 36 degrés sont attendus aujourd'hui. Dans le même temps, les températures ne descendront pas en dessous des 20 degrés la nuit. L'épisode doit se poursuivre plusieurs jours. Le pic est attendu dimanche ou lundi. En raison de la vigilance orange ce matin, le CCAS de la ville de Sarreguemines sera présent au marché bi-hebdomadaire pour distribuer de l'eau et sensibiliser le public aux bons réflexes. À l'occasion de la fête de la musique, la préfecture de Moselle met en place plusieurs mesures de sécurité. Du 20 au 22 juin, un arrêté interdit notamment le transport de carburant en récipient dans tout le département, ainsi que l'utilisation et le transport d'artifices de catégorie F2 et F3 dans les communes accueillant des festivités. Ces restrictions visent à prévenir les risques d'incendie et d'accident durant cet événement. L'Agence régionale de santé publie son classement annuel de la qualité de l'eau des sites de baignade du Grand Est. En 2025, sur 74 sites naturels surveillés, 92% des eaux sont jugées de bonne à excellente qualité. 63 sites sont classés excellents et 5 bons. On peut citer les étangs d'Aspelschitt, de Mittersheim ou encore de Langatte. 2 sites présentent une qualité d'eau suffisante, 2 sont jugés insuffisants et 2 ne sont pas classés faute de données. La Mutch à Morange fait partie des lieux sensible. Ce classement est basé sur les analyses réalisées sur les 3 dernières années conformément aux normes européennes. Face aux fortes chaleurs, les chiens sont désormais autorisés en magasin au Super U de Rohrbach-les-Bitches. Les petits chiens peuvent être transportés en chariot, tandis que les plus grands sont acceptés en galerie marchande, tenus en laisse et accompagnés de leurs propriétaires. Cette décision s'inscrit dans une démarche de prévention après les rappels concernant les dangers des fortes températures dans les voitures, qui peuvent rapidement devenir mortelles pour les animaux. Et puis c'est l'heure de vérité pour les joueurs de l'US Nouzvillers. Le club de Moselle-Est joue 2 finales ce dimanche. La Coupe de Moselle pour l'équipe 2 et la Coupe de Moselle des réserves pour l'équipe 3. Les rencontres de foot se joueront à Hayange avec d'abord les équipes réserves. À 17h, Nouzvillers-Saint-Nabor affrontera la 2 de Delme-Solgne. Concernant la Coupe de Moselle, la finale aura lieu à 19h contre la 2 de Vémerange. C'est la fin de ce flash. Très belle journée à tous.
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1: Bonjour vous tous. Bélier, des changements dans votre façon de travailler sont indispensables, même si vous ne vous sentez pas d'attaque de les mettre en œuvre. Taureau, vous devez laisser la situation se décanter d'elle-même sans rien forcer. Ce sont des difficultés temporaires. Gémeaux, c'est un bon moment pour laisser parler votre imagination et vos meilleures idées. Cancer, vous pourriez vous épuiser rapidement. Ne vous perdez pas en déplacements inutiles. Lion, le climat du jour vous invite à sortir de votre zone de confort pour explorer d'autres horizons, des débouchés auxquels vous n'auriez jamais pensé. Vierge, c'est un bon jour pour prendre votre indépendance et pour acquérir votre autonomie, pour agir en toute liberté, quoi. Balance, vos pensées sont acérées aujourd'hui. Votre instinct vous guide dans la bonne direction. Scorpion, les alliances sont favorisées, ainsi que le travail d'équipe pour vos finances personnelles. Alors soyez réceptifs aux nouvelles idées. Sagittaire, vous vous remettez en phase avec vous-même et vous vous sentez prêt à relever tous les défis. Capricorne, ne précipitez rien. Avancez par étapes successives. Vous éviterez des conflits. Allez lâcher du lest. Verseau, des compromis très douteux se trament autour de vous. Étudiez bien les propositions que l'on vous fera. Poisson, les querelles amorcées tournent court car vous ne donnez pas suite. Les personnes qui veulent en découdre sont obligées d'abdiquer. Bonne journée à tous.
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0: Nous sommes aujourd'hui le vendredi 19 juin. Bonne fête aujourd'hui au Romuald ainsi qu'aux Gervais et Gervaises. Le dicton du jour, quand il pleut à la Saint-Gervais, il pleut 40 jours après.
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1: Nous sommes vendredi le 19 juin, il est 5h30, on s'informe. Bonjour.
2: Bonjour, bonjour à tous. Rebondissement dans l'affaire Liana hier soir. Les premiers résultats de l'autopsie de l'adolescente de 11 ans révèlent qu'elle a été victime d'un viol. Le profil biologique du principal suspect, Jérôme Barella, a été détecté sur le corps de l'enfant. Le corps de Liana avait été retrouvé dans une exploitation agricole du Gers le 4 juin dernier. À l'international, les négociations entre les États-Unis et l'Iran doivent bien démarrer aujourd'hui en Suisse. Un protocole d'accord a été signé électroniquement par les deux pays. Il prévoit l'arrêt des combats sur tous les fronts et la reprise du trafic dans le détroit d'Ormuz. Il est effectivement repris depuis mercredi soir. Sur le plateau de France 2 hier soir, Emmanuel Macron s'est félicité de cet accord, mais ne croit pas que la guerre soit totalement terminée. Le chef de l'État qui a également profité de cette interview pour demander aux Français d'être vigilants en cette période de forte chaleur. 53 départements du sud-ouest au nord-est de l'Hexagone seront placés ce matin en vigilance orange canicule. Le pic de l'épisode de chaleur est prévu pour dimanche ou lundi, alors qu'hier on a déjà dépassé la barre des 40 degrés dans les départements du Cher ou de la Vienne. À Perpignan, le maire RN Louis Alliot a fait un signalement à la justice. Lors du conseil municipal de mercredi, une élue du groupe Place Publique PS a effectué un salut nazi. Elle affirme avoir agi par énervement, estimant l'opposition méprisée. Un appel à la démission a déjà été lancé par les Insoumis. Une véritable explosion du phénomène, la consommation de protoxyde d'azote en forte augmentation chez les jeunes. Selon une étude publiée aujourd'hui par la Massif, elle aurait doublé chez les 16-30 ans en l'espace de 4 ans. 12% d'entre eux ont déjà expérimenté ce gaz hilarant. Et puis c'est un des jeux vidéo les plus attendus de ces dernières années. Le studio américain Rockstar a annoncé hier la date d'ouverture des précommandes du jeu GTA 6. Ce sera le 25 juin sur les plateformes de téléchargement. La sortie du jeu, elle, est toujours fixée au 19 novembre 2026 sur Xbox Series ou PS5. Très bon début de journée à tous.

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1: Zaz, à l'instant. Sur Radio Mélodie, nous sommes aujourd'hui le vendredi 19 juin. Un petit coup d'œil, comme chaque matin à cette heure-ci, sur l'éphéméride du jour. Le 19 juin 1997, à la radio, on pouvait écouter ça. Oh yeah.

Wes avec le titre À l'année, chanson qui est un gros succès en Europe. En se classant en tête des ventes dans plusieurs pays, on peut par exemple citer la France, évidemment, l'Autriche, la Belgique ou encore les Pays-Bas. Et grâce à ce titre, Wes devient le premier artiste africain à obtenir un disque de diamant chez nous en France. Le 19 juin 1978, c'était la première parution du chat Garfield dans la bande dessinée. Publié simultanément dans 41 journaux américains, Garfield, un gros chat orange rayé évidemment, feignant, glouton, à forte tendance égocentrique évidemment. Et puis pour les plus jeunes, on se souvient évidemment de ces films qui ont été sortis, mettant évidemment à l'honneur Garfield ou encore par exemple le dessin animé. Alors j'avoue que Garfield, c'était un coup de cœur un peu pour moi quand j'étais plus jeune et j'ai la collection, je vais dire quasi complète des bandes dessinées Garfield, j'aimais beaucoup. Des anniversaires à souhaiter aujourd'hui en ce vendredi 19 juin. On commence par exemple avec Jean Dujardin qui fête aujourd'hui ses 54 ans. Il partage son anniversaire avec le chanteur Michael Moore, il fête ses 43 ans aujourd'hui.

0: Philippe Manœuvre fête son anniversaire aujourd'hui, il fête ses 72 ans et la chanteuse Nadia fête ses 53 ans. Mais pour la petite anecdote avant la chanson, Nadia s'était orientée d'abord vers une carrière sportive. Elle détient le record, encore aujourd'hui, départemental du 400 mètres cadette d'Indre-et-Loire. En 58 secondes 66, c'est encore le record aujourd'hui. Si vous fêtez votre anniversaire aujourd'hui, en ce 19 juin, joyeux anniversaire à vous.
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0: ses phases à l'instant sur Radio Mélodie. Nous sommes vendredi matin, il est 6h, on s'informe avec toi Camille, bonjour.
1: Bonjour Quentin, bonjour à tous.
0: Après l'incendie qui a ravagé une partie du centre social du Wiesberg à Forbach, deux mineurs ont été présentés à un juge.
1: Le 11 juin dernier, une poubelle a été incendiée devant le centre social, provoquant d'importants dégâts. Rapidement, deux habitants du quartier de 16 et 17 ans ont été interpellés par la police. Selon les informations du Républicain Lorrain, ils ont été présentés hier à un juge pour enfants. L'un d'eux a reconnu qu'il se trouvait sur place au moment des faits. Ils seront convoqués pour le jugement certainement à la rentrée. En attendant, le centre social ASBH a dû transférer ses activités vers d'autres lieux.
0: À Sarrebruck, un piéton a été grièvement blessé dans une collision avec un bus.
1: Ce jeudi, vers 13h, un piéton se trouvait à un arrêt de bus du centre-ville de Sarrebruck quand il a chuté devant un bus qui démarrait. Son pronostic vital était engagé au moment de sa prise en charge par les secours. Toujours à Sarrebruck, un peu plus tard, c'est un motard qui a été grièvement blessé dans un accident de la route. Il circulait dans la Louis-Saint-Thaler-Strasse en direction de Völklingen quand il a été percuté par une voiture.
0: La piscine de Volkemont a dû fermer ses portes mercredi.
1: Des excréments ont été retrouvés dans les bassins. Pour des raisons d'hygiène et de sécurité, la piscine a été dans l'obligation de fermer afin de procéder à une filtration complète et un traitement de l'eau. Le soir, le cours des jeunes a pu être maintenu, mais toutes les autres activités ont été annulées.
0: La Poste est en train de construire une nouvelle plateforme à Saint-Avold.
1: C'est au sein de la zone d'activité de la vente au carreau sur une ancienne friche industrielle que cette plateforme logistique de 4900 m² est en construction. Ce nouveau lieu doit notamment permettre aux colis d'être acheminés plus rapidement en Moselle-Est.
2: Cette plateforme est en train de sortir de terre et sera opérationnelle au premier trimestre 2027. Le bâtiment a été pensé pour être économe en énergie, selon Marc-Alexandre Beck, directeur régional adjoint La Poste Immobilier.
3: En toiture, on aura des panneaux photovoltaïques, donc qui nous permettront en fait d'alimenter nos propres équipements qu'on va utiliser, notamment par exemple le chauffage. Il y aura notamment des systèmes par exemple de free cooling. C'est la nuit, on profite des fraîcheurs pour ouvrir en fait certains ouvrants, notamment en toiture, chasser l'air qui est chaud qui s'est accumulé dans la journée et faire ventiler le soir. Et comme ça, le matin, on retrouve une plateforme qui a de bonnes conditions thermiques.
2: Dans ce bâtiment, on aura du tri de courrier, mais surtout des colis. C'est la mission principale de cette plateforme pour Jacques Grégorcic, directeur exécutif de La Poste pour le Grand Est.
4: En fin de compte, il faut qu'on crée des nouvelles plateformes parce qu'on a des nouveaux flux qui arrivent. Ça ne remplace rien, mais ça vient en complément d'autres choses.
2: 10 000 colis seront traités tous les jours grâce à une machine semi-automatisée.
4: Tous nos grands clients aujourd'hui veulent qu'on ait une approche à 2 jours, voire à 1 jour de livraison. Donc il faut être assez proche des infrastructures routières, donc déjà l'intérêt pour nous d'être à proximité de la 4. Et l'autre côté, pourquoi est-ce qu'on a besoin d'une machine? Puisqu'en fin de compte, il faut que ces colis soient très très très rapidement. Ça rentre et à peu près 5 minutes après, ça doit être trié et à destination d'une sortie de facteur qui va être fait quelque part dans la région.
2: Au total, une centaine de postiers seront accueillis sur cette nouvelle plateforme. Près d'une dizaine de millions d'euros ont été investis à Saint-Avold.
0: Un reportage de Margot Benabas. Un mot de sport, coup dur pour Metz Handball.
1: La gardienne brésilienne Gabriela Moreschi, attendue pour les 3 prochaines saisons, s'est gravement blessée lors du Final Four de la Ligue des Champions. Elle souffre d'une rupture des ligaments croisés et sera opérée dans les prochaines semaines. Le club lorrain, tout juste sacré champion d'Europe, se retrouve contraint de chercher un joker médical pour compenser son absence. Moreschi devait notamment renforcer les cages messines après le départ de la Suédoise Johanna Bunsen.
0: Merci Camille, à tout de suite.
1: À tout de suite.
0: La météo pour la journée d'aujourd'hui, des conditions météo caniculaires nous attendent avec du soleil évidemment et 36 degrés cet après-midi. La journée de demain samedi sera elle aussi sans surprise caniculaire, entre 19 et 22 degrés le matin, entre 35 et 37 demain après-midi.
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0: Bon, ce sera un week-end chargé, je pense, pour grand nombre d'entre nous. déjà fête de la musique et surtout fête des pères ce dimanche.
1: C'est vrai.
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Tout va bien en ce moment sur les routes du secteur. Si jamais la situation venait à changer, si vous êtes témoin de quelque chose, bouchon, accident, contrôle de vitesse ou toute autre perturbation, vous nous prévenez ici au standard.

0: Les stations-service les moins chères, le diesel est affiché au prix d'1,85€ dans les stations Leclerc et Total de Sarrebourg. Pour le samplon 95 E10, 1,84€ affiché dans les stations Total de Sarrebourg et Longeville-les-Saint-Avold.
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0: sommes vendredi matin, il est 6h12. Bonjour Camille.
1: Bonjour Quentin, bonjour à tous.
0: Et comment vas-tu ?
1: Mais ça va très bien et toi ?
0: Mais ça va très bien. Tu vois, il est que 6h12 et pourtant j'ai l'impression qu'il est déjà 8h du matin, vu déjà le temps,
1: ouais.
0: Vu la chaleur. Et vu mon état de d'excitation,
1: d'accord.
0: Donc, je suis on fire là.
1: Ok, on continue sur la lignée d'hier.
0: Ah oui.
1: Plus plus. Ça promet, très
0: oui.
1: Bien. Est-ce que tu es du genre à faire des paris sur les matchs de foot, Quentin ?
0: Alors, j'ai eu ma période paris, c'est vrai.
1: Ok.
0: Plus en ce moment. Voilà.
1: Et mais écoute, si tu veux t'y remettre,
0: d'accord.
1: Sache que tu peux te fier aux singes de la montagne des singes à Kinson en Alsace.
0: C'est pas vrai.
1: Puisque dans une vidéo diffusée sur les réseaux sociaux avant la rencontre France-Sénégal, les macaques de Barbarie ont pronostiqué le match grâce à un jeu. Ils devaient piocher des fruits dans des seaux. Ils ont pioché 3 fruits dans le seau tricolore et un seul dans le seau du Sénégal. Donc ils ont pronostiqué 3-1 pour la France, qui était donc le résultat du match France-Sénégal. Et donc, sachez que les pronostiqueurs devraient à nouveau choisir un score dans le match opposant la France à l'Irak le 22 juin. Donc voilà, si vous voulez parier, attendez la vidéo des singes.
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1: Bonjour vous tous. Bélier, des changements dans votre façon de travailler sont indispensables, même si vous ne vous sentez pas d'attaque de les mettre en œuvre. Taureau, vous devez laisser la situation se décanter d'elle-même sans rien forcer. Ce sont des difficultés temporaires. Gémeaux, c'est un bon moment pour laisser parler votre imagination et vos meilleures idées. Cancer, vous pourriez vous épuiser rapidement. Ne vous perdez pas en déplacements inutiles. Lion, le climat du jour vous invite à sortir de votre zone de confort pour explorer d'autres horizons, des débouchés auxquels vous n'auriez jamais pensé. Vierge, c'est un bon jour pour prendre votre indépendance et pour acquérir votre autonomie, pour agir en toute liberté, quoi. Balance, vos pensées sont acérées aujourd'hui. Votre instinct vous guide dans la bonne direction. Scorpion, les alliances sont favorisées, ainsi que le travail d'équipe pour vos finances personnelles. Alors soyez réceptifs aux nouvelles idées. Sagittaire, vous vous remettez en phase avec vous-même et vous vous sentez prêt à relever tous les défis. Capricorne, ne précipitez rien. Avancez par étapes successives. Vous éviterez des conflits. Allez lâcher du lest. Verseau, des compromis très douteux se trament autour de vous. Étudiez bien les propositions que l'on vous fera. Poisson, les querelles amorcées tournent court car vous ne donnez pas suite. Les personnes qui veulent en découdre sont obligées d'abdiquer. Bonne journée à tous.
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0: Adèle. Et a change is gonna come à l'instant sur Radio Mélodie. C'est le moment de penser à son samedi soir. Alors il va faire très beau demain soir, direction donc Bettwiller. Bettwiller en fête, alors ce sera Bettwiller en Alsace, hein, Bettwiller W.
1: Ok.
0: Voilà, une fête d'été est organisée à partir de 17h autour de la salle polyvalente. Ce sera donc demain, ambiance musicale à partir de 17h. Il y aura sur place évidemment restauration, des Wedele, salade de pommes de terre au prix de 12€, ou escalope marinée, salade de pommes de terre au prix de 8€. Petite restauration sur place le soir même, sans réservation, avec évidemment ambiance musicale assurée tout au long de la soirée.
1: Oh bah ça a l'air plutôt sympa cette petite soirée.
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0: Vendredi 19 juin, 6h30, on s'informe. Bonjour.
1: Bonjour à tous. L'autopsie révèle bien que Liana a été violée. Le parquet a communiqué les résultats des analyses après la mort de la collégienne de 11 ans dans le Gers. Le profil biologique de Jérôme Barella, principal suspect, a été retrouvé sur le corps de l'enfant. On ignore pour l'instant les causes de la mort de la jeune fille. Jérôme Barella est actuellement en détention provisoire depuis sa mise en examen. Dans le reste de l'actualité, 53 départements en alerte orange canicule. Une grande partie du pays de l'Est au Sud-Ouest est concerné. Météo France prévient que cet épisode de chaleur s'annonce étendu, durable et intense. Le pic caniculaire remarquable est attendu entre dimanche et mardi, avec des pointes à 40 degrés, en particulier sur l'Ouest et le Centre. Conséquence, plusieurs municipalités ont annulé la fête de la musique prévue ce dimanche, notamment à Brive, mais également dans des petites villes en Seine-et-Marne, en Gironde, en Sarthe ou encore en Charente-Maritime. La préfecture de police de Paris a également recommandé l'annulation des événements sportifs en plein air dans la capitale et dans la petite couronne. Emmanuel Macron ne croit pas que la guerre en Iran est complètement terminée. Le président de la République était l'invité hier soir de l'émission L'Événement sur France 2. Il est revenu sur l'accord signé entre les États-Unis et l'Iran et a notamment rappelé qu'une nouvelle phase de négociation débutait, des discussions lancées aujourd'hui en Suisse. Le chef de l'État, qui a également voulu rassurer sur les prix du carburant, il a assuré que les tarifs à la pompe allaient progressivement baisser. Le moisson pêche dans le golfe de Gascogne est reconduit en 2027. L'annonce hier de la ministre chargée de la mer et de la pêche, Catherine Chabot. Cette opération a pour objectif de protéger les dauphins des captures accidentelles de la pointe du Finistère jusqu'à la côte basque. Et puis les emblèmes des Jeux Olympiques et Paralympiques d'hiver dans les Alpes en 2030. Eh bien, ils ont été officiellement dévoilés hier depuis Briançon. Ils représentent une montagne révélée par la lumière. Selon la description d'Edgar Gros Pierron, c'est le président du comité d'organisation. Excellent début de journée à tous.
0: On va parler musique d'ici quelques instants. On va parler de la plateforme Spotify qui a dévoilé les plus grands succès francophones de 2025.
1: Ah.
0: As-tu une idée de la chanson la plus écoutée, la chanson francophone la plus écoutée dans le monde en 2025?
1: Ouais, j'imagine que c'est du rap et que je connais pas.
0: Et bah,
1: c'est tout souvent ça.
0: Et ben bah alors pas du
1: c'est
0: tout.
1: C'est vrai.
0: C'est okay. C'est pas du rap. Alors je pense que tu connais la chanson. En tout cas, tu connais au moins un des deux artistes. C'est un duo. Tu
1: okay.
0: connais au moins un des deux artistes.
1: D'accord.
0: On en parle dans un instant. 6h33.
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0: Miles Smith à l'instant sur Radio Mélodie. Miles Smith qui sera en France, si ma mémoire est bonne, le 19 octobre à Paris. Voilà, je le dis comme ça.
1: Vous avez l'info.
0: On parle ce matin de Spotify qui a dévoilé les plus grands succès francophones, les titres qui ont donc été le plus écoutés, les titres francophones en tout cas les plus écoutés au monde en 2025. Bonne nouvelle pour la musique française puisqu'elle s'exporte mieux que jamais. Plus de 148 millions de personnes ont écouté au moins une chanson francophone en 2025. Ça représente un auditeur sur cinq dans le monde, c'est pas trop mal, c'est une hausse de 134% en seulement 5 ans.
1: Ouais, c'est pas mal. Hein.
0: Bonne nouvelle. Et contrairement à ce qu'on pourrait croire, les artistes francophones ne séduisent pas forcément juste nos pays voisins. Les plus gros consommateurs de musique française ou francophone sont l'Allemagne, les États-Unis et les Pays-Bas.
1: D'accord.
0: Voilà, donc oui, effectivement, l'Allemagne, c'est un pays voisin.
1: Mais les États-Unis, c'est un peu loin.
0: Les États-Unis, c'est un peu plus loin, en effet. Alors, quelle est la chanson en français la plus écoutée dans le monde en 2025? Je te pose la question.
1: Mais c'est une chanson qui est sortie en 2025 ou qui a été la plus écoutée en 2025?
0: Je crois qu'elle est sortie en 2025. Je vais vérifier.
1: Donc, tu as dit c'est un duo. Ouais. Je connais.
0: C'est
1: au
0: sorti
1: moins
0: en 2024.
1: C'est homme ou femme?
0: Ben, les deux.
1: Les deux, du coup. Ok, c'est du rap?
0: Non, c'est pas du rap.
1: Variété française?
0: Ouais, variété française, un peu plus pop.
1: Bon, parce que
0: même.
1: Je pense à Aya Nakamura quand même, vu qu'elle est assez connue à l'international.
0: Alors, elle est dans le top 10 avec son titre Copine, elle est en 10e position.
1: Ok.
0: Moi, je vais te dire que c'est un artiste qu'on n'attend pas forcément en première place.
1: D'accord.
0: Et pourtant, il a quand même 3 titres classés en première position, donc ce fameux duo. Ensuite, on le retrouve en 5e position avec un titre culte qui a quelques années et idem le titre 7. En 7e position.
1: D'accord. Donc voilà. C'est un artiste qui tourne quand même.
0: Plus justement. C'est ça qui est fou. C'est Stromae.
1: Ok.
0: Stromae en 7e place avec le titre.
1: Ah oui, je recherchais un français, ouais. Tu vois, pas forcément francophone, mais t'as bien précisé.
0: Papa Outé en 7e position, Alors on danse en 5e position.
1: Incroyable.
0: De Stromae qui sont donc les titres les plus streamés en 2025 dans le monde. Et la première place va pour Stromae en duo avec Pomme et le titre Ma meilleure ennemie.
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0: C'est la chanson du jeu League of Legends.
1: Mais c'est ça, même alors on danse, je pense qu'il y a une histoire derrière. À mon avis, ouais. Si c'est le plus écouté, c'est que ça a dû ressortir. Voilà, il y a dû avoir quelque chose autour de ça, parce que comment expliquer alors on danse la plus écoutée en 2025, enfin dans le top 10, c'est un peu fou.
0: Bon, peut-être que les gens aiment bien
1: Stromae.
0: Tout simplement. Ouais. En deuxième position, alors là j'avoue que je ne connaissais pas du tout, c'est un titre TikTok, hein, ce qu'on appelle TikTok, porté par un immense succès sur la plateforme. C'est l'artiste canadien Patrick Watson avec le titre Je te laisserai des mots. Et j'avoue que je ne connaissais pas du tout.
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0: Est-ce que tu as déjà entendu ce titre?
1: Pas du tout.
0: Ouais.
1: On voit les gens qui sont sur TikTok.
0: Voilà, nous sommes des vieilles personnes finalement. En troisième position, nous avons Dernière danse de Indila. Et celle-là, elle revient tout le temps dans les classements.
1: C'est incroyable.
0: Quatrième position, nous avons Gims, Est-ce que tu m'aimes? Ensuite donc Alors on danse de Stromae. Et j'avoue que la numéro 6 me plaît beaucoup. Tu te souviens du film Les Choristes?
1: Oui.
0: Eh ben Voix sur ton chemin,
1: okay,
0: ça te parle?
1: Ok, bien sûr.
0: Eh ben voilà, sauf que c'est la version remix par le...
1: Ah, j'adore.
0: Par

0: pas trop mal, hein.
1: J'adore ce remix.
0: Papa Outé ensuite en 7e, Ninao de Gims en 8e, Roi de Vidéo Club en 9 et donc copine de Aya Nakamura en 10.
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0: Vendredi 19 juin, il est 6h45, on s'informe.
1: La chaleur s'intensifie sur la région, la Moselle et le Bas-Rhin passent en vigilance orange canicule à partir de midi. Jusqu'à 36 degrés sont attendus cet après-midi. Le pic de chaleur, lui, est attendu dimanche ou lundi. Des chaleurs qui donnent des envies de baignade. L'ARS a publié son classement de la qualité de l'eau des sites de baignade dans le Grand Est. Les étangs d'Aspelschitte, de Mittersheim ou encore Langatte sont classés excellents ou bons. Les tensions persistent à la mairie de Forbach. Une plainte contre X pour des faits de harcèlement a été déposée il y a 2 ans. Le syndicat FO déplore une enquête au point mort.
0: Il dénonce des manquements dans les obligations légales de la part de la municipalité. On vous explique tout dans les infos à 7h.
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0: Le blind test Kazoo arrive d'ici quelques minutes.
1: La boxe du Grand Réveil a gagné avec à l'intérieur plein de bonnes choses pour le petit-déj.
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0: Vous avez évidemment reconnu cette chanson, magnifiquement bien interprétée au cas où.
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0: On joue à notre jeu, le Blind Test Cazou, direction Visvillers, ce matin avec Yves. Bonjour Yves.
1: Bonjour.
2: Comment ça va Yves ce matin?
1: Ben écoutez, j'ai tout de gagner, pas mal, ouais, ça va très bien.
2: Ça va tout de suite mieux avec une box du Grand Réveil. Allez, on va quand même valider le cadeau ensemble à l'antenne. Ce qu'il fallait reconnaître ce matin, c'était ça.

0: C'était quoi la bonne réponse? Yves? On a perdu Yves. Yves, vous êtes là?
1: Allô?
2: Oui, Yves, oui, c'était quoi la bonne réponse?
1: C'était les Valses de Vienne. Par contre, l'artiste, je ne l'ai pas. Je crois que c'est François Feldman, non?
0: Bah, bah voilà, exactement.
1: Ah, bah double cadeau. Les Valses de Vienne, dis-moi, qu'est-ce que t'as fait? Je peux pas faire un petit coucou.
0: Mais je vous en prie, faites.
1: Merci, c'est gentil. Ma femme, elle m'écoute, elle va travailler au Globus. Je lui fais un gros bisou et je lui souhaite un joyeux anniversaire de mariage en avance. C'est demain, mais je lui souhaite déjà maintenant.
2: Comment elle s'appelle, votre femme?
1: Sabine
2: est combien d'années de mariage? Oh la colle. Non, c'est bon. Je me suis dit quand je pose la question, oups, j'espère que...
1: Non, je me rappelle très bien, c'est 98, donc je peux pas l'oublier.
2: Ah, voilà.
0: Ah, c'était la Coupe du Monde.
2: Coupe du Monde.
0: Voilà.
1: Exactement.
2: Eh ben, on vous souhaite un bel anniversaire de mariage, on vous souhaite une très belle journée. Un gros bisou à vous, ainsi qu'à votre femme Sabine.
1: Merci et bonne journée à tous les auditeurs.
0: À très vite Yves, au revoir.
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0: Nous sommes vendredi le 19 juin, il est 7h. Emmanuel Macron ne croit pas que la guerre entre les États-Unis et l'Iran soit totalement terminée.
4: Dans une interview à France 2, le président français est revenu sur la signature soudaine de l'accord de paix à Versailles mercredi soir. On rentre dans une nouvelle phase qui est celle de la coopération, du dialogue, a précisé Emmanuel Macron, ajoutant qu'il faudrait reprendre des négociations sur le nucléaire iranien. Le chef de l'État a aussi réagi à la mort de Liana, reconnaissant qu'il y a eu des choses qui n'ont pas été bien faites. L'autopsie a révélé que la collégienne de 11 ans avait été bâillonnée avec du scotch et violée. Les causes de la mort ne sont toujours pas connues.
0: La Moselle et le Bas-Rhin rejoignent les départements en vigilance orange aujourd'hui.
4: La chaleur s'intensifie notamment dans le nord-est du pays. En Moselle et dans le Bas-Rhin, 34 à 36 degrés sont attendus ce vendredi. Dans le même temps, les températures ne descendront pas en dessous des 20 degrés la nuit. L'épisode doit se poursuivre plusieurs jours. Le pic est attendu dimanche ou lundi. En raison de la vigilance orange ce matin, le CCAS de la ville de Sarreguemines sera présent au marché bi-hebdomadaire pour distribuer de l'eau et sensibiliser le public aux bons réflexes. La préfecture du Bas-Rhin, de son côté, a activé la cellule de suivi départemental afin d'assurer la coordination de tous les services pour une meilleure prise en charge des personnes fragiles.
0: La situation reste très tendue entre le syndicat EFO et la municipalité de Forbach.
4: En avril 2024, une plainte collective a été déposée contre X pour des faits de harcèlement moral et de discrimination syndicale au sein des services de la collectivité. 2 ans plus tard, la situation serait toujours la même. Pire, elle se serait même aggravée. Force ouvrière déplore une enquête au point mort.
5: Keltoum Omrani, secrétaire général FO de la mairie et agent de bibliothèque, constate une différence de traitement des agents selon leur couleur syndicale.
6: Il y a des agents qui sont en placard direct, c'est-à-dire physiquement, ils sont écartés. Déjà des locaux, ils sont écartés. Ils se retrouvent dans un bureau sans mission particulière. Et donc, ils sont payés à rien faire, quoi.
5: Des propos déplacés et de la violence psychologique répétée seraient monnaie courante de la part de la hiérarchie. Keltoum Omrani en ferait elle-même les frais.
6: J'ai quasiment aucun contact avec le chef de pôle, qui m'ignore complètement. Le maire encore moins, puisqu'il répond pas à mes courriers. Et au niveau de l'équipe, vous savez, quand vous avez une étiquette, vous êtes toujours dans le viseur. Et surtout que ça a eu un impact sur ma carrière, puisque j'ai une carrière qui est complètement bloquée.
5: Selon ces chiffres, 62 départs d'agents, tout confondu, auraient eu lieu les 4 dernières années. De son côté, le maire de Forbach, Alexandre Cassaro, a un tout autre point de vue.
7: Lorsque je suis arrivé à la tête de la municipalité, le taux d'absentéisme était supérieur à 10%. Il avoisinait même les 12%. Il est aujourd'hui que de 8%. Donc, ce qui veut dire que les conditions de travail ont été améliorées.
5: Et lorsqu'on lui demande si lui ou sa proche équipe ont quelque chose à se reprocher.
7: Aucunement. Et encore une fois, cette action de force ouvrière est née suite à une sanction disciplinaire d'une responsable syndicale. Je rappelle que c'est important que nous ayons dans notre collectivité des représentants du personnel, mais être représentant du personnel, ça ne donne pas tous les droits.
5: Cette affaire qui s'éternise alimente chez FO et son avocat la crainte d'un sentiment d'impunité et d'une perte de la confiance dans l'état de droit.
0: L'Agence régionale de santé publie son classement annuel de la qualité de l'eau des sites de baignade dans le Grand Est.
4: En 2025, sur 74 sites naturels surveillés, 92% des eaux sont jugées de bonne à excellente qualité. 63 sites sont classés excellents et 5 bons. On peut citer les étangs d'Aspelschitt, de Mittersheim ou encore Langatte. 2 sites présentent une qualité d'eau suffisante, 2 sont jugés insuffisantes et deux ne sont pas classées faute de données. La Mutch à Morhange fait partie des lieux sensibles. Ce classement est basé sur les analyses réalisées sur les 3 dernières années conformément aux normes européennes.
0: C'est l'heure de vérité pour les joueurs de l'US Nousvillers.
4: Le club de Moselle-Est joue 2 finales ce dimanche. La Coupe de Moselle pour l'équipe 2 et la Coupe de Moselle des réserves pour l'équipe 3. Les rencontres se joueront à Hayange avec d'abord les équipes réserves. À 17h, Nousvillers Saint-Nabor affrontera la 2 de Delme-Solne. Concernant la Coupe de Moselle, la finale aura lieu à 19h contre la 2 de Vemorange.
0: Merci Camille, à tout de suite.
4: À tout de suite.
0: La météo pour la journée d'aujourd'hui, ciel bleu, soleil et surtout conditions caniculaires pour ce vendredi. On attend 36 degrés cet après-midi. La journée de demain samedi sera elle aussi sans surprise caniculaire, entre 19 et 22 degrés le matin, entre 35 et 37 dans l'après-midi.
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0: Tout va bien en ce moment sur les routes du secteur. Si jamais la situation venait à changer, si vous êtes témoin de quelque chose, bouchon, accident, contrôle de vitesse, vous nous prévenez ici au standard.
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0: Les stations-service les moins chères, le diesel est affiché au prix d'1,85€, station Leclerc de Sarrebourg, même prix total de Sarrebourg. Le sans-plomb 95-10, 1,84€ affiché dans les stations totales de Longeville et Sarrebourg.
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0: La fête de la musique, c'est dimanche et de nombreux événements sont organisés tout au long du week-end dans la région.
1: Dimanche, samedi et même déjà aujourd'hui, de nombreuses animations musicales sont prévues sur le territoire.
2: Difficile de citer tous les événements. En tout cas, ça commence ce soir avec une fête de la musique sur la place des Tilleuls à sa réunion dès 18h30. Ce 19 juin, l'harmonie Sainte-Barbe de Folgevillers vous invite également à célébrer la fête de la musique au château Furst dès 19h30. Pour ce vendredi, Bourreau et Voussevillers fêtent aussi la musique. Samedi, dès 18h, un bel événement est prévu du côté de Bérennes-les-Forbach avec plusieurs orchestres et chorales au Parc Central. La commune de l'Hôpital, elle, proposera deux scènes sur la place du marché samedi. Musique urbaine, reggae, électro, tube des années 80 rythmeront la soirée. À Beach, la musique s'invitera dans les rues du centre-ville. Ça commence en fanfare à 15h au niveau de la rue du Maréchal Foch. À Frémin-Merlebach, la place du conservatoire se transformera en festival avec trois concerts et de la restauration à partir de 17h. Dimanche, place à la fête dans les plus grandes villes. Ce sera le cas dans les rues de Sarreguemines, Forbach et Saint-Avold. À Creutzwald, c'est au plan d'eau que la fête battra son plein toute la journée avec des cours de salsa et bachata en plus des concerts.
1: Vous retrouvez tous les événements du week-end dans un article consacré à la fête de la musique sur notre site internet radiomélodie.com.
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0: Dans le cadre de son développement d'activité, Transitest recherche de suite deux chauffeurs super poids lourds avec FCO et carte conducteur à jour, homme ou femme, pour tourner jour et nuit pour approvisionner des magasins alimentaires au départ de Sarrebourg. Une expérience souhaitée de 2 ans, un poste fixe et un poste de remplacement, week-end ou autre, un jeune retraité est d'ailleurs le bienvenu. Contrat en CDI, bonne rémunération selon expérience. Pour postuler, vous vous adressez à Monsieur André, vous laissez un message avec vos coordonnées au 06 46 11 61 11.
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1: Bonjour vous tous. Bélier, des changements dans votre façon de travailler sont indispensables, même si vous ne vous sentez pas d'attaque de les mettre en œuvre. Taureau, vous devez laisser la situation se décanter d'elle-même sans rien forcer. Ce sont des difficultés temporaires. Gémeaux, c'est un bon moment pour laisser parler votre imagination et vos meilleures idées. Cancer, vous pourriez vous épuiser rapidement. Ne vous perdez pas en déplacements inutiles. Lion, le climat du jour vous invite à sortir de votre zone de confort pour explorer d'autres horizons, des débouchés auxquels vous n'auriez jamais pensé. Vierge, c'est un bon jour pour prendre votre indépendance et pour acquérir votre autonomie, pour agir en toute liberté, quoi. Balance, vos pensées sont acérées aujourd'hui. Votre instinct vous guide dans la bonne direction. Scorpion, les alliances sont favorisées, ainsi que le travail d'équipe pour vos finances personnelles. Alors soyez réceptifs aux nouvelles idées. Sagittaire, vous vous remettez en phase avec vous-même et vous vous sentez prêt à relever tous les défis. Capricorne, ne précipitez rien. Avancez par étapes successives. Vous éviterez des conflits. Allez lâcher du lest. Verseau, des compromis très douteux se trament autour de vous. Étudiez bien les propositions que l'on vous fera. Poisson, les querelles amorcées tournent court car vous ne donnez pas suite. Les personnes qui veulent en découdre sont obligées d'abdiquer. Bonne journée à tous.
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4: Le 19 juin 1895, il y a 131 ans, je pense que c'est un jour dont tu te souviens.
5: Mais comme si c'était hier.
4: Et ben voilà, la statue de New York, la statue de la liberté arrive à New York, arrive aux États-Unis en pièces détachées, offerte par la France.
5: Enfin,
4: tu le sais, voilà. Voilà, elle est partie de Paris, hein. La statue voyage jusqu'en train jusqu'au Havre, avant d'embarquer sur un bateau pour New York, où elle arrive donc le 19 juin 1885. Et donc, en 1895, hop, inauguration, tout ça. Construite en France, offerte par le peuple français en signe d'amitié entre les deux nations pour célébrer le centenaire de la déclaration d'indépendance américaine. Jusque-là, on est bon ?
5: On est bon.
4: Tu t'y connais un peu en statue de la liberté ?
5: Je sais pas.
4: Un petit quiz spécial statue
5: Allons-y,
4: de la liberté.
5: Chantons.
4: Bon, quel est le véritable nom de la statue de la liberté ? Est-ce que c'est la dame de New York ? Est-ce que c'est la liberté éclairant le monde ? Ou est-ce que c'est la gardienne de l'Amérique ?
5: Franchement, je dirais la dame de New York, mais je suis même pas sûre.
4: Eh bien, c'est la liberté éclairant le monde.
5: Bon, ok, non, je savais pas.
4: Petit tour de chauffe.
5: Ok.
4: Combien mesure la statue de la liberté ? Oh. Avec son socle ? Mm-hmm. Est-ce que c'est 63 mètres, 78 mètres ? Ou 93 mètres avec le socle.
5: Allez, je veux dire 93 mètres.
4: Et c'est une bonne réponse. Est-ce que tu sais combien elle mesure sans son socle, juste la dame?
5: Alors, je sais pas, on va peut-être... juste la dame.
4: Juste la dame.
5: Bah, peut-être 63 mètres,
4: non,
5: du coup.
4: Non, 46.
5: Ah ouais, bah, c'est un gros socle.
4: Ouais, 46,05.

0: Donc tu vois que le socle fait la même taille à peu près hein, que donc la statue de la Liberté. Sur quelle île, parce qu'elle se trouve sur une petite île, hein, la statue de la Liberté, se trouve-t-elle? Est-ce que c'est Roosevelt Island? Est-ce que c'est Liberty Island? Ou est-ce que c'est Ellis Island?
1: Bon, Liberty, ça sent le piège, donc je vais dire Roosevelt Island.
0: Bah, c'est Liberty Island.
1: Ah, c'était, fallait pas aller chercher.
0: Oui, voilà, en fait. La réponse était dans la question. Ouais. Que tient-elle dans sa main droite? Est-ce qu'elle tient un drapeau? Est-ce qu'elle tient une épée? Ou est-ce qu'elle tient une torche?
1: Oui, du coup, c'est quelle main tient la torche et.
0: Tu veux que je te dise, dans sa main gauche, elle tient la déclaration d'indépendance des États-Unis.
1: C'est la torche alors.
0: C'est la torche, c'est une bonne réponse. De quelle couleur était-elle à l'origine? Était-elle verte? Était-elle cuivrée? Ou était-elle blanche?
1: Cuivrée.
0: C'est une bonne réponse. Combien de pointes compte sa couronne? Est-ce qu'elle en compte 5, 7 ou 9?
1: J'aurais tout de suite dit 5 sans les propositions.
0: D'accord.
1: Donc je vais tester ça.
0: Moi, c'est 7.
1: Bon.
0: Bon. Voilà. Tu sais pourquoi 7?
1: Non.
0: Ça symbolise les 7 continents.
1: Ok.
0: Que tu vas nous citer ce matin, évidemment.
1: Oui, je peux. Ça devrait aller. L'Amérique, l'Europe, l'Asie, l'Océanie et l'Afrique.
0: 5. Il en manque du coup.
1: Ah ben, c'est l'Antarctique et l'Arctique.
0: Eh ben non.
1: Non.
0: C'est Amérique du Nord, Amérique du Sud.
1: Ah bon, ouais, ils ont triché.
0: Ouais, mais ça fait du coup 2.
1: Mais ça fait 6.
0: Et Antarctique seulement.
1: Et Antarctique, c'est pas l'Arctique.
0: Mais ça va. Disons qu'il y a les 40% de bonnes réponses.
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0: 7h31, un petit point sur la Coupe du Monde. Bonjour.
3: Bonjour à tous, c'est parti pour la deuxième journée de la phase de groupe de cette Coupe du Monde. La République tchèque et l'Afrique du Sud se sont neutralisées 1-1. Les deux équipes restent sans victoire dans le groupe A. Toujours dans ce groupe, le Mexique valide son billet pour les 16e de finale après sa victoire 1-0 cette nuit contre la Corée du Sud. Dans le groupe B, large victoire de la Suisse et du Canada. Les Suisses se sont imposés 4-1 contre la Bosnie-Herzégovine. Ils décrochent leur première victoire dans cette compétition et se rapprochent des phases finales avant de retrouver le Canada mercredi prochain. Les Canadiens, qui ont dominé le Qatar 6-0, c'est leur première victoire en Coupe du Monde depuis leur première participation il y a 40 ans. Le Canada qui perd Ismaël Koné pour la suite de la compétition. L'ancien Marseillais est sorti sur civière. Il y a une suspicion de rupture du tendon d'Achille. Il devra être opéré. Au programme aujourd'hui dans le groupe C, le Brésil, tenu en échec par le Maroc lors de la première journée, joue la nuit prochaine contre Haïti. La Seleção se passera encore de Neymar, à nouveau forfait pour ce deuxième match, même s'il semble remis de sa blessure au mollet. Les Marocains, eux, sont opposés à l'Écosse, la nuit prochaine également. Et puis dans le groupe D, les États-Unis affrontent l'Australie à 21h ce soir. Et la nuit prochaine, la Turquie affrontera le Paraguay. Du côté des Bleus, les joueurs se sont entraînés hier soir dans leur camp de base de la Bentley University, dans la banlieue de Boston. Malo Gusto a donné des nouvelles rassurantes de sa cheville. Le latéral droit de l'équipe de France a évoqué un simple hématome.
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0: 7h33.
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1: Dernière recette de la semaine, qu'est-ce qu'on mange de bon aujourd'hui ?
2: Les tomates pointe-cœur boulonnées et les fraises, ce sont les dernières. Les fraises Cléry de chez Nicolas. On va faire une salade de fraises grenade à la verveine fraîche. Pour cela, vous prenez les fraises de chez Nicolas, qui sont en cueillette libre. Ce sont des Cléry. Elles ont une saveur extraordinaire. Elles sont sucrées, elles sont top. Vous les coupez en deux, vous les mettez dans un saladier. Vous égrenez de la grenade et de la verveine fraîche. Si, ma foi, vous n'avez pas de verveine fraîche, vous pouvez remplacer la verveine fraîche par de la citronnelle que vous trouvez dans certains jardins. Vous mélangez tout ça, vous laissez une nuit au réfrigérateur, vous mettez quelques gouttes d'huile d'olive et vous vous régalez avec ça, des petits sablés ou des petits palmitos. J'adore les palmiers, moi. Vous allez passer un bon week-end. Je vous embrasse, soyez sages, mais pas trop. À la semaine prochaine.
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1: 7h45, on s'informe.
3: La chaleur s'intensifie sur la région. La Moselle et le Bas-Rhin passent en vigilance orange canicule à partir de midi. Jusqu'à 36 degrés sont attendus cet après-midi. Le pic de chaleur lui est attendu dimanche ou lundi. Après l'incendie qui a ravagé une partie du centre social du Wiesberg à Forbach, deux mineurs de 16 et 17 ans ont été présentés à un juge pour enfants. Ils seront convoqués pour le jugement certainement à la rentrée. La Poste s'organise pour mieux acheminer les colis en Moselle-Est. Une nouvelle plateforme de tri est en construction à Saint-Avold. 10 000 colis y seront triés chaque jour.
1: Cette plateforme est en train de sortir de terre et sera opérationnelle au premier trimestre 2027. On était à la pause de la première pierre. Reportage à découvrir tout à l'heure. Il sera 8h.
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3: 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Avec de l'argent à gagner, on a offert 220€ hier.
1: Ouais, incroyable. Mmh. Il était très bon, notre candidat du jour. Enfin, du jour d'hier, du coup.
3: Du jour d'hier.
1: Allez, 03 87 98 29 29, on vous attend ce matin.
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1: C'est le moment de jouer en ce vendredi matin, direction Saint-Avold avec Frédéric. Bonjour Frédéric.
2: Bonjour tout le monde, bonjour aux animateurs, bonjour aux auditeurs et à tous ceux qui me reconnaîtront.
3: Et ben voilà, le bonjour est passé Frédéric, on va jouer ensemble au Melody Quiz. Vous allez avoir 40 secondes pour découvrir un maximum de titres et d'artistes dans notre blind test pour repartir. On vous le souhaite avec un maximum d'argent ce matin. Je vous propose de partir en voyage pour notre thème dévoilé, on voyage, ou alors vous pouvez choisir le thème mystère.
2: Allez, une fois n'est pas coutume, on va choisir le thème mystère.
3: Derrière le thème mystère se cachent les chiffres. Voilà, je ne sais pas si vous êtes plutôt matheux.
2: Pas plus que ça.
4: Pas plus bon, que ça, on va essayer.
3: Petit indice pour nos titres de chansons, donc voilà, les chiffres.
1: On y va, mon cher Frédéric, pour les 40 secondes. Artiste 1 point, titre 1 point, les deux 2 points. On rappelle évidemment qu'il y a des chansons qui comptent double et qui comptent triple. Il faut avoir le titre et artiste pour décrocher ce petit bonus. Est-ce que tout est bon?
2: On va y aller, on verra bien ce que
1: c'est. Allez, c'est parti, bonne chance.

0: Alors, qu'est-ce que vous avez dit juste avant Jacques Dutronc?
1: C'était Pierre Bachelet.
0: Donc on vous prend l'artiste, c'est bon. On va corriger.
1: C'était en l'an 2001, je le crois.
0: Ouais, c'est ça. Mais du coup, on ne pourra plus malheureusement accepter le titre maintenant.
1: Ah non, mais je l'avais dit, je ne sais pas si ça s'est entendu.
0: Ouais, justement, ça ne s'est pas entendu, c'est pour ça. Donc,
1: pas de souci.
0: On va réécouter hors antenne après si on rajoute le point ou pas. En attendant, on va déjà corriger tout ce qu'on a entendu, donc tout le reste. Joe Dassin.
2: C'est un peu ça, ouais.
0: Joe Dassin pour commencer. Là, par contre,
2: ouais,
0: on n'avait pas
2: dommage,
0: le titre.
2: On n'avait pas le titre, c'était notre.
1: Ouais, non, mais je l'avais pas non plus.
2: Double.
0: Il était une fois nous deux.
2: Alors, oui, quand on dit on n'avait pas le titre, nous on l'avait, hein. On parle de vous, évidemment.
1: Ah oui, non, mais justement, oui, non, je l'avais pas.
0: Il était une fois nous deux pour le titre de Joe Dassin. Ça nous fait donc un point, effectivement, c'était la chanson qui comptait double. J'ai 10 ans, Alain Souchon, c'est bon. Mambo Number 5, Lou Béga, c'est bon, ça fait 2 points. 3 nuits par semaine, Indochine, c'est bon. Et ensuite, bravo pour Patrick Fiori, 4 mots sur un piano, c'est bon.
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2: Chanson qui vous rapporte 6 points puisque c'était notre chanson compte triple ce matin.
1: Joli.
0: Bravo. Ensuite, donc Pierre Bachelet, effectivement. Donc là, ça nous fait un point sûr. On va réécouter après si on entend le titre ou pas. Il est 5h, Paris s'éveille. Ça nous fait 2 points pour Jacques Dutronc. 4 murs et un toit pour terminer avec Benabar. Ça nous fait 2 points.
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0: Donc, salon. Assurément, nous avons 18 bonnes réponses. Donc, 180 euros. Bravo.
2: Et franchement, bravo, Fred, parce que les titres des chansons ce matin n'étaient pas évidents. Il y a vraiment des choses qu'il fallait aller chercher. Vous en sortez très très bien avec ces 18 bonnes réponses, 180 euros.
1: Merci. Après, comme dit, bon, sur Joe Dassin, j'aurais aimé trouver, mais.
2: Ouais, on n'était pas loin du sans faute.
0: C'est vrai.
2: Mais ça va quand même. Ça fait toujours plaisir quand même, 180 euros, c'est pas mal.
1: Ah, oui, ça va, c'est une belle matinée du coup.
0: On vous souhaite de passer une très belle journée, mon cher Frédéric, du côté de Saint-Avold. Et puis à très vite!
1: À très vite.
0: Au revoir.
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0: Nous sommes vendredi le 19 juin, il est 8h. Et c'est le moment de s'informer, Camille.
2: L'épisode de canicule s'intensifie en France. 53 départements français sont placés en vigilance orange, canicule. L'épisode de chaleur s'annonce étendu, durable et intense, averti Météo France. Le pic caniculaire remarquable est attendu entre dimanche et mardi avec des pointes à 40 degrés, en particulier sur l'ouest et le centre. Conséquence directe de ces températures, les épreuves du grand oral du bac qui devaient se dérouler lundi et mardi après-midi ont été reportées d'une semaine dans l'académie de Poitiers. À Brive-la-Gaillarde, en Corrèze, les animations prévues dimanche pour la fête de la musique ont été annulées. On rappelle que la Moselle et le Bas-Rhin passent en vigilance orange canicule ce vendredi à midi.
0: Après l'incendie qui a ravagé une partie du centre social Wiesberg à Forbach, 2 mineurs ont été présentés à un juge.
2: Le 11 juin dernier, une poubelle a été incendiée devant le centre social, provoquant d'importants dégâts. Rapidement, 2 habitants du quartier de 16 et 17 ans ont été interpellés par la police. Selon les informations du Républicain Lorrain, ils ont été présentés hier à un juge pour enfants. L'un d'eux a reconnu qu'il se trouvait sur place au moment des faits. Ils seront convoqués pour le jugement certainement à la rentrée. En attendant, le centre social ASBH a dû transférer ses activités vers d'autres lieux.
0: À l'occasion de la fête de la musique, la préfecture de Moselle met en place plusieurs mesures de sécurité.
2: Du 20 au 22 juin, un arrêté interdit notamment le transport de carburant en récipient dans tout le département, ainsi que l'utilisation et le transport d'artifices de catégorie F2 et F3 dans les communes accueillant des festivités. Ces restrictions visent à prévenir les risques d'incendie et d'accident durant cet événement.
0: La Poste est en train de construire une nouvelle plateforme à Saint-Avold.
2: C'est au sein de la zone d'activité de la Vente au Carreau, sur une ancienne friche industrielle, que cette plateforme logistique de 4 900 m² est en construction. Ce nouveau lieu doit notamment permettre aux colis d'être acheminés plus rapidement en Moselle-Est.
6: Cette plateforme est en train de sortir de terre et sera opérationnelle au premier trimestre 2027. Le bâtiment a été pensé pour être économe en énergie, selon Marc-Alexandre Beck, directeur régional adjoint La Poste Immobilier.
7: En toiture, on aura des panneaux photovoltaïques, donc qui nous permettront en fait d'alimenter nos propres équipements qu'on va utiliser, notamment par exemple le chauffage. Il y aura notamment des systèmes par exemple de free cooling. C'est la nuit, on profite des fraîcheurs pour ouvrir en fait certains ouvrants, notamment en toiture, chasser l'air qui est chaud qui s'est accumulé dans la journée et faire ventiler le soir. Et comme ça, le matin, on retrouve une plateforme qui a de bonnes conditions thermiques.
6: Dans ce bâtiment, on aura du tri de courrier, mais surtout des colis. C'est la mission principale de cette plateforme pour Jacques Grigorsic, directeur exécutif de La Poste pour le Grand Est.
8: En fin de compte, il faut qu'on crée des nouvelles plateformes parce qu'on a des nouveaux flux qui arrivent. Ça ne remplace rien, mais ça vient en complément d'autres choses.
6: 10 000 colis seront traités tous les jours grâce à une machine semi-automatisée.
8: Tous nos grands clients aujourd'hui veulent qu'on ait une approche à 2 jours, voire à 1 jour de livraison. Donc il faut être assez proche des infrastructures routières, donc déjà l'intérêt pour nous d'être à proximité de la 4. Et l'autre côté, pourquoi est-ce qu'on a besoin d'une machine? Puisqu'en fin de compte, il faut que ces colis soient très très très rapidement. Ça rentre et à peu près 5 minutes après, ça doit être trié et à destination d'une sortie de facteur qui va être fait quelque part dans la région.
6: Au total, une centaine de postiers seront accueillis sur cette nouvelle plateforme. Près d'une dizaine de millions d'euros ont été investis à Saint-Avold.
0: Face aux fortes chaleurs, les chiens sont désormais autorisés en magasin au Super U de Rohrbach-les-Bitches.
2: L'enseigne autorise désormais l'accès aux chiens dans certaines conditions. Les petits chiens peuvent être transportés en chariot, tandis que les plus grands sont acceptés en galerie marchande, tenus en laisse et accompagnés de leurs propriétaires. Cette décision s'inscrit dans une démarche de prévention après les rappels concernant les dangers des fortes températures dans les voitures qui peuvent rapidement devenir mortelles pour les animaux.
0: On termine avec les pronostics hippiques de Tony Gonzalez. Le quintet se joue ce soir à Vincennes, départ donné 20h15. Tony vous conseille de jouer le 6, le 11, le 4, le 14, le 17, le 16, le 9 et le 3, 6, 11, 4, 14, 17, 16, 9 et 3. A tout de suite Camille.
2: A tout de suite.
0: La météo pour la journée d'aujourd'hui, une journée caniculaire nous attend avec jusqu'à 36 degrés cet après-midi sur le thermomètre. La météo pour la journée de demain, samedi, une journée sans surprise caniculaire, elle aussi entre 19 et 22 degrés le matin, entre 35 et 37 dans l'après-midi.
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0: Avec notre invité qui arrive d'ici quelques instants.
2: Ce dimanche, c'est la fête de la musique. Ensuite, il y aura la Saint-Paul. Le 13 juillet, on parlera sécurité avec le sous-préfet de l'arrondissement de Sarreguemines dans un instant.

0: Sur la route, attention à ce contrôle de vitesse qui est signalé sortie Zengbouze en direction de Saint-Avold. Sur la rue principale, attention à respecter le 50 km/h. C'est sortie Zengbouze, rue principale en direction donc de Saint-Avold. Attention donc à respecter le 50 km/h. Ils prennent aux jumelles dans les deux sens, nous dit Chloé, ici au standard.
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0: Les stations-service les moins chères, le diesel est affiché au prix d'1,85€ dans les stations Total et Leclerc de Sarrebourg. Le samplon 95-10, 1,84€ affiché station Total de Longeville, même prix Total de Sarrebourg.
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0: Un été riche en animation nous attend une nouvelle fois à Sarreguemines. Et pour que les événements de l'été se passent bien, la sous-préfecture se charge de l'aspect sécuritaire.
1: On en parle donc ce matin avec notre invité, le sous-préfet de l'arrondissement de Sarreguemines. Bonjour Wassim Kamel.
2: Bonjour, et puis je salue également l'ensemble des auditrices et des auditeurs.
1: Les événements de l'été commencent ce dimanche avec la fête de la musique. De nombreux commerces proposeront des scènes et de l'animation dans le centre-ville. Alors comment est-ce qu'on sécurise un événement comme celui-ci ?
2: Alors c'est vrai que on a la chance au chef-lieu de l'arrondissement à Sarreguemines d'avoir une vraie tradition de fêtes populaires, gratuites, de qualité. Et là, on va rentrer dans 4 semaines à partir de la fête de la musique jusqu'au dernier jour de la Coupe du Monde de football 2026 où ces fêtes, ces festivités vont être de plus en plus importantes et rassembler des milliers de personnes. Donc, il va de soi qui revient à l'État en lien avec la commune de Sarreguemines de mettre en place un dispositif de prévention et de sécurisation.
1: Alors justement, qu'est-ce qui est mis en place ?
2: Alors voilà, ce qu'on a mis en place, on a mis autour de la table l'ensemble des parties prenantes. Hein. Il faut vous dire que pour l'ensemble de ces fêtes, c'est plus de 50 personnes qui vont être mobilisées pour chaque moment de ces festivités. Alors bien évidemment la commune de Sarreguemines dans toutes ses dimensions, les équipes techniques, les équipes culturelles, la police municipale, donc un grand coup de chapeau au maire et à son équipe hein, qui sont vraiment partie prenante, et puis bien sûr la police nationale, bien sûr les pompiers, le SDIS qui est également mobilisé.
1: Excusez-moi monsieur Kamel, je suis obligée de vous presser un tout petit peu, on a que 5 minutes, donc concrètement qu'est-ce qui est mis en place ? Il va y avoir des rondes, des policiers postés à certains endroits stratégiques.
2: Écoutez, c'est très très simple. C'est quoi le dispositif ? C'est un, on sanctuarise la rive gauche, c'est-à-dire le centre-ville. Voilà, le centre-ville, il y a des arrêtés de circulation, de stationnement, il y a 17 points d'entrée, et sur ces 17 points d'entrée, on met des barriérages pour les dispositifs anti-béliers. Hein, je rappelle qu'on est toujours en urgence attentat sur le plan Vigipirate. Sur ces 17 points, il y a un contrôle visuel. Donc ça, c'est vraiment la sécurisation, le dispositif de prévention et de sécurisation de tout le centre-ville.
1: Très bien.
2: Ensuite,
1: allez-y, pardon.
2: Ensuite, il y a également l'aspect secours et santé. Donc il y a 2 postes de secours qui sont mis en place au centre-ville, aux 2 endroits stratégiques. Et on a même la possibilité d'avoir un poste médical à avancer. Donc, bien évidemment, sécurisation, prévention, santé, secours. Et puis, après, au-delà du dispositif de prévention et de sécurisation, moi, il faut rappeler les consignes élémentaires pour que tout se passe très bien. Voilà. Pas de consommation excessive d'alcool. Respect des règles. Je rappelle que les fêtes, ça a un début et une fin. Et puis ensuite, le devoir de vigilance et de solidarité. L'année dernière, on a eu des soucis avec ce qu'on a appelé les piqûres. Et ben là, on demande à chacun et à chacune d'avoir ce devoir de vigilance et de solidarité.
1: Après la fête de la musique, 2 gros événements sont encore prévus à Sarreguemines. Il y aura la Saint-Paul le week-end prochain où des milliers de visiteurs sont attendus. Ensuite, il y aura le 13 juillet. Globalement, ça se passe pareil pour ces événements en termes de sécurité, de mise en place de dispositifs ?
2: C'est exactement les mêmes modalités. Hein. C'est-à-dire que une sécurisation de tout un espace avec à chaque entrée, hein, 17, une vingtaine de points d'accès à chaque fois, avec ce qui empêche de rentrer, des véhicules, des camions en barrière, avec à chaque fois la mise en œuvre d'une 50aine d'effectifs sur site, avec le centre de supervision urbain, c'est-à-dire les 100 caméras qui nous redonnent de l'information, et gardez, pour que vos auditrices et vos auditeurs le sachent, chaque fois qu'il y a quelque chose qui suspecte ou qui les interroge, ou quelqu'un qui a un malaise à côté, ben c'est très simple. Il y a des forces de l'ordre sur tous ces événements en nombre sur les terrains qu'ils les préviennent. C'est vraiment la seule attitude à avoir. On prévient les forces de l'ordre tout de suite pour que, encore une fois, les fêtes à Sarreguemines gardent ce caractère bon enfant qui fait vraiment leur marque de fabrique.
1: Pour terminer, Wassim Kamel, le préfet de la Moselle appelle les organisateurs d'événements à la vigilance avec les très fortes chaleurs qui sont annoncées pour ce week-end. Est-ce que vous avez peut-être un conseil ? Est-ce qu'il y a des consignes qui ont été données pour la ville de Sarreguemines ?
2: Alors tout à fait, les consignes ont été données, hein. On attend un épisode caniculaire dimanche. La fête de la musique débute à 14h à Sarreguemines et se termine à 1h du matin. Donc on a demandé, et la mairie est très attentive avec l'ensemble des services et des commerçants, pour que les gens puissent, un, s'altérer, deux, se protéger, bien évidemment, et dans cet état d'esprit, la consigne qu'on donne à chacun, c'est il faut boire de l'eau le plus possible, il faut se donner tous les moyens de se protéger du soleil, et encore une fois, ça doit rester la fête de la musique, donc la finalité avant tout, c'est la musique.
1: Merci beaucoup Wassim Kamel d'avoir été avec nous ce matin, sous-préfet de l'arrondissement de Sarreguemines.
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1: Bonjour vous tous. Bélier, des changements dans votre façon de travailler sont indispensables, même si vous ne vous sentez pas d'attaque de les mettre en œuvre. Taureau, vous devez laisser la situation se décanter d'elle-même sans rien forcer. Ce sont des difficultés temporaires. Gémeaux, c'est un bon moment pour laisser parler votre imagination et vos meilleures idées. Cancer, vous pourriez vous épuiser rapidement. Ne vous perdez pas en déplacements inutiles. Lion, le climat du jour vous invite à sortir de votre zone de confort pour explorer d'autres horizons, des débouchés auxquels vous n'auriez jamais pensé. Vierge, c'est un bon jour pour prendre votre indépendance et pour acquérir votre autonomie, pour agir en toute liberté, quoi. Balance, vos pensées sont acérées aujourd'hui. Votre instinct vous guide dans la bonne direction. Scorpion, les alliances sont favorisées, ainsi que le travail d'équipe pour vos finances personnelles. Alors soyez réceptifs aux nouvelles idées. Sagittaire, vous vous remettez en phase avec vous-même et vous vous sentez prêt à relever tous les défis. Capricorne, ne précipitez rien. Avancez par étapes successives. Vous éviterez des conflits. Allez lâcher du lest. Verseau, des compromis très douteux se trament autour de vous. Étudiez bien les propositions que l'on vous fera. Poisson, les querelles amorcées tournent court car vous ne donnez pas suite. Les personnes qui veulent en découdre sont obligées d'abdiquer. Bonne journée à tous.
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3: 8h30. C'est le moment de s'informer. Bonjour.
4: Bonjour à tous. On vient de l'apprendre. Les pourparlers américano-iraniens prévus aujourd'hui en Suisse sont annulés. Une annonce ce matin du ministère suisse des Affaires étrangères. Déjà cette nuit, un porte-parole de la Maison-Blanche avait déclaré que le vice-président américain Jed Vance ne se rendrait pas sur place. On le rappelle, Donald Trump et son homologue iranien Massoud Pezeshkian ont déjà signé le protocole d'accord qui met fin à la guerre au Moyen-Orient. Mais de nouvelles discussions devaient débuter pour une paix plus durable. Dans le reste de l'actualité, des températures de 34 à 38 degrés avec des pointes à 40 attendues dans l'ouest et le centre. La canicule s'est installée sur la majeure partie du pays. 53 départements sont en alerte orange. Conséquence, plusieurs municipalités ont annulé la fête de la musique prévue ce dimanche, notamment à Brive, mais également dans de petites villes, en Seine-et-Marne, en Gironde, en Sarthe ou en Charente-Maritime. La préfecture de police de Paris a également recommandé l'annulation des événements sportifs en plein air dans la capitale et dans la petite couronne. Leur colère n'a d'égal que leur dégoût. Les mots de l'avocat de la famille de Liana après la publication des résultats de l'autopsie. Les analyses révèlent que l'adolescente de 11 ans a été victime d'un viol. Le profil biologique de Jérôme Barella a été retrouvé sur le corps de l'enfant. Et dans le Gard, un adolescent de 15 ans reconnaît avoir tué une octogénaire. En garde à vue, il a reconnu avoir tué à coups de perceuse une femme âgée de 86 ans le 11 juin dernier près d'un camping au Gros-du-Roi. Le jeune homme aurait expliqué son geste par un besoin viscéral de faire mal. TF1+, et les chaînes du groupe TF1 sont désormais accessibles sur Netflix dès aujourd'hui. C'est une première mondiale pour la plateforme de streaming. Concrètement, les abonnés de Netflix peuvent désormais regarder les chaînes du groupe audiovisuel français. En revanche, les publicités, elles sont bien maintenues. Et puis le rugby avec la première demi-finale de Top 14 ce soir. Le Stade Toulousain qui a terminé leader de la saison régulière affronte le Racing. Une rencontre qui se joue à Marseille. Coup d'envoi à 21h05. Excellent début de matinée à tous.
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0: nouvelle pour la musique en français. Elle s'exporte à l'international et mieux que jamais, puisque selon la plateforme Spotify, plus de 148 millions de personnes ont écouté au moins une chanson francophone en 2025. Ça représente un auditeur sur cinq dans le monde. Une hausse spectaculaire de 134% en seulement 5 ans. Tu te rends compte ?
1: Est-ce que c'est tous les Français qui vivent à l'étranger, peut-être ? Ça doit y contribuer fortement.
0: Ça doit y contribuer, ça peut y contribuer, mais en tout cas, les plus gros consommateurs de musique française hors monde francophone sont l'Allemagne, les États-Unis et les Pays-Bas.
1: Ok.
0: Voilà, alors je sais pas s'il y a beaucoup de Français qui partent vivre aux Pays-Bas, mais en tout cas, voilà, ils aiment bien les Hollandais, voilà, ils aiment bien écouter la musique francophone.
1: Oui, francophone, voilà. Pas forcément française.
0: Parce que dans le top 10, par exemple, à la deuxième position, nous avons un Canadien, Patrick Watson, qui chante « Je te laisserai des mots », une chanson qui a été popularisée grâce au réseau social TikTok.

0: En troisième position.
1: On n'aurait pas pensé ouais. tout de suite à
2: oui,
1: ça.
2: Oui, c'est vrai. Parce qu'en plus, inconnu
1: on
2: au bataillon.
1: La connaît pas, ouais.
2: Pour, enfin, à titre.
1: Nous.
2: Voilà. Troisième position, l'indétrônable Indila avec sa dernière
1: ouais,
2: danse, chanson. Voilà, qui a.
1: Elle est toujours dans les tops, elle.
2: Voilà, 10 ans, 15 ans peut-être, 20 ans peut-être, je ne sais plus.
1: Ouais.
2: Mais effectivement, elle est toujours là. Et ensuite, la première place revient au titre Ma meilleure ennemie, le titre de Stromae et Pomme.
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2: Le titre a dépassé les 550 millions d'écoutes sur Spotify. Stromae qui signe un petit triplé dans le top 10 puisqu'il a donc ce titre en première position. Alors on danse en cinquième et Papa Outé en septième.
1: C'est pas mal. Hein.
2: Voilà. Gims qui fait un petit doublé avec Est-ce que tu m'aimes en quatrième et Ninao en huitième. Le titre Roi de Vidéoclub arrive en neuvième position. Copine d'Ayana Kamura en dixième position. Et alors là, le titre numéro
1: Nous,
2: 6.
1: Non, on adore.
2: Ah mais alors on est fan.
1: Notre préféré.
2: Un petit retour en arrière avec le film Les Choristes.
1: Ouais.
2: La petite chanson Va sur ton chemin. On s'en souvient.
1: Ouais,
2: voilà. Ben là, on a une version qui est un peu plus punchy.

0: Ça, c'est le titre qui est en place numéro 6. C'est pas trop mal. Ah, hein.
1: J'adore.
0: Ouais, on est bien là.
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0: 8h45, on s'informe.
3: À Sarrebruck, un piéton a été grièvement blessé dans une collision avec un bus. Hier, il est tombé sur la route au moment où le bus démarrait. Son pronostic vital était engagé au moment de sa prise en charge par les secours. Une cinquième classe ouvrira bien à la rentrée prochaine à l'école de Fargevillers. Mardi dernier, parents d'élèves, enfants et élus s'étaient mobilisés devant les grilles de l'école pour réclamer l'ouverture d'une classe supplémentaire alors qu'une centaine d'élèves sont attendus en septembre. Les tensions persistent à la mairie de Forbach. Une plainte contre X pour des faits de harcèlement a été déposée il y a 2 ans. Le syndicat FO déplore une enquête au point mort.
0: Il dénonce des manquements dans les obligations légales de la part de la municipalité. On vous explique tout dans les infos tout à l'heure. Il sera 9h.
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0: Trio. À l'instant sur Radio Mélodie, le groupe Trio qui sera de retour la semaine prochaine avec un nouveau single.
1: Ah,
0: voilà, une petite annonce en peut-être en avant-première. Je sais pas si j'ai le droit de le dire, mais maintenant c'est trop tard.
1: De toute façon, c'est dit.
0: Voilà.
1: Tu les as déjà vus en concert aussi, je crois.
0: C'est le groupe que j'ai le plus vu en concert.
1: C'est vrai?
0: Ouais.
1: À ce point, tu les apprécies?
0: Oui, mais j'ai pas compté. Je pourrais pas te dire combien de fois, mais c'est le groupe que j'ai le plus vu en concert, ça c'est sûr.
1: Ok, super. Quel est le programme pour ce week-end? Petite sortie pour la fête de la musique, mon Quentin?
0: Oui, sortie pour la fête de la musique, un enterrement de vie de garçon et la fête des pères dimanche.
1: Ah oui, c'est vrai. Et toi, ma petite Nadia, aussi fête de la musique dimanche?
2: Oui, fête de la musique. Oui,
1: fête
2: bien
1: de
2: sûr.
1: La musique, mais oui, on sera de sortie
2: en fouet.
1: Bah oui. J'ai intérêt à y aller quand même. Hein. Puis moi, j'aime bien. Et puis c'est vrai que sur chaque, à chaque, toutes les 10 mètres, t'entends une autre musique, une autre variété, c'est sympa.
0: Belle émission, bon week-end.
1: Merci.
0: Et à lundi.
1: Et à lundi, avec plaisir. Il est 9h. Je suis déjà une heure en avance, tu vois, moi, Camille. Les négociations prévues ce vendredi en Suisse entre l'Iran et les États-Unis en vue d'un accord devant mettre fin au conflit au Moyen-Orient ont été reportées.
3: Cette annonce fait suite à la déclaration dans la nuit d'un porte-parole de la Maison-Blanche selon laquelle le vice-président américain J.D. Vance avait annulé sa venue. La paix semble menacée au Moyen-Orient. Des frappes israéliennes ont tué dans la nuit au moins 16 personnes et fait plusieurs blessés dans le sud du Liban. Interrogé hier, Emmanuel Macron s'était montré prudent, estimant que l'on ne pouvait pas encore dire que la guerre est totalement terminée. Le Mexique est le premier pays à décrocher son billet pour les 16e de finale de la Coupe du Monde de foot. Le pays hôte s'est imposé face à la Corée du Sud 1-0. À Vancouver, le Canada a signé la première victoire de son histoire dans un mondial en assommant le Qatar 6-0.
1: L'actualité de chez nous maintenant à Sarrebruck. Un piéton a été grièvement blessé dans une collision avec un bus.
3: Ce jeudi vers 13h, un piéton se trouvait à un arrêt de bus du centre-ville de Sarrebruck quand il a chuté devant un bus qui démarrait. Son pronostic vital était engagé au moment de sa prise en charge par les secours. Toujours à Sarrebruck, un peu plus tard, c'est un motard qui a été grièvement blessé dans un accident de la route. Il circulait dans la Louis Center Thalerstrasse en direction de Völklingen quand il a été percuté par une voiture.
1: La situation reste très tendue entre le syndicat FO et la municipalité de Forbach.
3: En avril 2024, une plainte collective a été déposée contre X pour des faits de harcèlement moral et de discrimination syndicale au sein des services de la collectivité. 2 ans plus tard, la situation serait toujours la même. Pire, elle se serait même aggravée. Force ouvrière déplore une enquête au point mort.
4: Keltoum Omrani, secrétaire général FO de la mairie et agent de bibliothèque, constate une différence de traitement des agents selon leur couleur syndicale.
5: Il y a des agents qui sont en placard direct, c'est-à-dire physiquement, ils sont écartés, déjà des locaux, ils sont écartés, ils se retrouvent dans un bureau sans mission particulière, et donc ils sont payés à rien faire, quoi.
4: Des propos déplacés, de la violence psychologique répétée seraient monnaie courante de la part de la hiérarchie. Keltoum Omrani en ferait elle-même les frais.
5: J'ai quasiment aucun contact avec le chef de pôle, qui m'ignore complètement. Le maire encore moins, puisqu'il répond pas à mes courriers. Et au niveau de l'équipe, vous savez, quand vous avez une étiquette, vous êtes toujours dans le viseur. Et surtout que ça a eu un impact sur ma carrière, puisque j'ai une carrière qui est complètement bloquée.
4: Selon ces chiffres, 62 départs d'agents, tout confondu, auraient eu lieu les 4 dernières années. De son côté, le maire de Forbach, Alexandre Cassaro, a un tout autre point de vue.
6: Lorsque je suis arrivé à la tête de la municipalité, le taux d'absentéisme était supérieur à 10%. Il avoisinait même les 12%. Il est aujourd'hui que de 8%. Donc, ce qui veut dire que les conditions de travail ont été améliorées.
4: Et lorsqu'on lui demande si lui ou sa proche équipe ont quelque chose à se reprocher.
6: Aucunement. Et encore une fois, cette action de force ouvrière est née suite à une sanction disciplinaire d'une responsable syndicale. Je rappelle que c'est important que nous ayons dans notre collectivité des représentants du personnel, mais être représentant du personnel, ça ne donne pas tous les droits.
4: Cette affaire qui s'éternise alimente chez FO et son avocat la crainte d'un sentiment d'impunité et d'une perte de la confiance dans l'état de droit.
1: Les parents d'élèves de Fargevillers ont eu gain de cause.
3: Une 5e classe ouvrira à la rentrée prochaine. Mardi dernier, parents d'élèves, enfants et élus s'étaient mobilisés devant les grilles de l'école pour réclamer l'ouverture d'une classe supplémentaire, alors qu'une centaine d'élèves sont attendus en septembre. Cette ouverture permettra d'accueillir les enfants dans les meilleures conditions et confirme le dynamisme de notre école, écrit l'association des parents d'élèves dans une publication sur Facebook.
1: Dans notre page sport, on parle maintenant de Metz Handball et de ce coup dur pour l'équipe.
3: La gardienne brésilienne Gabriela Moreschi, attendue pour les trois prochaines saisons, s'est gravement blessée lors du Final Four de la Ligue des Champions. Elle souffre d'une rupture des ligaments croisés et sera opérée dans les prochaines semaines. Le club lorrain, tout juste sacré champion d'Europe, se retrouve contraint de chercher un joker médical pour compenser son absence. Moreschi devait notamment renforcer les cages messines après le départ de la Suédoise Johanna Bunsen.
1: Merci pour ces infos, Camille. Tu reviens nous voir.
3: À 10h, à tout à l'heure.
1: À 10h, à tout à l'heure. Camille Bazin sur Radio Mélodie. Et la météo, je crois qu'il va faire encore très chaud hein, aujourd'hui, Nadia,
2: oui,
1: chez
2: oui,
1: nous.
2: Oui, effectivement, caniculaire hein, aujourd'hui. 36 degrés attendus au meilleur de la journée. On a un grand ciel bleu, un beau soleil. Un soleil qui pique, donc il piquera encore demain. 37 degrés attendus. Et l'épisode de canicule se poursuit au moins jusqu'à lundi, voire mardi.
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0: Les conditions de circulation, il y a un contrôle de vitesse à la sortie de Zengbouz vers Saint-Avold dans les deux sens. Chloé nous a déjà signalé de bon matin ce contrôle de vitesse. S'il y avait encore d'autres choses à signaler à ce niveau-là, vous nous appelez. En ce moment, je constate des ralentissements sur la voie rapide en venant de Forbach vers Sarreguemines, à peu près jusqu'à Bousbach.
1: Tout comme sur la route de Nancy à Sarreguemines.
0: Ouais, et de forts ralentissements aussi sur l'autoroute entre Völklingen et Sarrebruck. Je vois aussi que sur l'A4, là, à hauteur d'Herbitzheim, Kestkastel, il y a aussi des petits ralentissements. Je crois qu'il y a des travaux en route sur une voie, si je ne me trompe pas. D'autres choses encore, vous nous appelez.
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0: Avec Nadia, on pense aussi à notre porte-monnaie et on vous donne les stations-service les moins chères. On a trouvé un diesel à 1,59€ à la station-service Winkler de Schwalbach.
1: J'ai 1,83€ au moins cher dans les stations Total de Morange et de Longeville et Saint-Avold.
0: Le samplon 95 E10 coûte 1,67€ dans les stations-service Winkler ou Avia de Schwalbach.
1: Dans les stations Total de Longeville et Saint-Avold et Sarrebourg, il est affiché à 1,84€ au moins cher.
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1: Et on souhaite une bonne fête à tous les Romuald qui nous écoutent. Belle journée à vous. Et Sébastien, j'avais envie de souhaiter une belle journée aux communes de Puttelange-au-Lac, Bousbach ou encore Beach qui organisent eux aussi la fête de la musique ce dimanche.
0: Oui, c'est vrai que bon, dans beaucoup de communes, alors c'est vrai que dans les infos tout à l'heure, ils disaient qu'il y avait dans certaines villes déjà des annulations. Après, c'est vrai, je pense que quand on s'hydrate bien, on met une casquette, franchement, ça devrait aller. Et c'est toujours un plaisir après d'entendre tous ces musiciens jouer. Est-ce que tu as un style, toi, que tu aimes bien? T'es plutôt genre une musique municipale, plutôt du rock, plutôt de la pop?
1: Pop, rock, oui, plutôt ça. Voilà. Et j'aime bien découvrir de nouveaux artistes et de nouveaux groupes.
0: Exact, qui vont se produire aux quatre coins de la région.

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1: Le Qui suis-je, on n'a plus que 50 euros dans la cagnotte, mais on n'a toujours pas trouvé ce nom de famille.
2: Ouais, c'est fou ça, vraiment fou. Hein.
1: Bon, on a fait un pas de géant là, les derniers, hier, avec ce nom de famille qui commence par un M, on le sait. On a donc éliminé les Muller, les Marshall et les Metzinger. On avait également éliminé les Meyer. Vous nous appelez au 03 87 98 29 29. On prend des auditeurs au hasard au téléphone. Allô, qui est avec nous ?
3: Allô, oui, bonjour.
1: Bonjour, comment votre prénom ?
3: C'est Laurence de Grosby.
1: Laurence de Grosby qui est en cure, si je ne m'abuse.
3: On sait tout.
1: Alors, Laurence, est-ce que vous avez une question ?
3: Oui, j'aimerais savoir s'il n'y a qu'une seule voyelle dans le mot.
1: S'il n'y a qu'une seule voyelle ? Oui, il n'y a qu'une seule voyelle dans ce nom de famille.
2: Oh là là, ma petite Laurence ! Il n'y a qu'une seule voyelle et vous nous dites ?
3: Alors, j'en ai plusieurs, alors je vais dire je vais dire Mann.
2: Le nom de famille Mann. Est-ce que c'est ça ?
0: C'est perdu.
2: Aïe.
1: C'était peut-être l'autre.
2: C'était peut-être l'autre. Moi.
1: Aïe.
2: Allez, d'autres, désolé ma Laurence, d'autres appels, 03 87 98 29 29. Nadia, toutes mes lignes sonnent, donne-moi un chiffre entre 1 et 8.
1: Le 3.
2: Allez, le troisième appel. Allô, qui est avec nous ?
4: Bonjour, c'est Doris.
1: Bonjour Doris.
2: Doris, de quelle ville ?
4: De Château-Salins.
2: Alors Doris, on avance, mais il n'y a presque plus de sous là. Moi, je suis déçu là.
4: Est-ce que c'est un jour de la semaine ?
2: Est-ce que le nom de famille que l'on cherche est un jour de la semaine ? Non.
1: Non.
2: Alors, réponse ?
4: Une seule voyelle, je vais dire Mon.
2: Comment vous dites ?
4: Mon.
2: M-O-2-N ?
4: Voilà.
0: C'est perdu.
1: C'est pas ça.
2: Non.
1: Oh là là.
2: Il reste plus que 30 euros. Oh non, il reste plus que 30. Alors moi, je sais plus quoi faire là.
1: Bah là, on joue pour la gloire.
2: Ah là, franchement, on joue. C'est pour.
1: C'est pour avoir la bonne réponse.
2: Non, mais là, comme dirait l'autre, c'est pour le tringle, quoi. Ouais, pour voilà. Le penzingelt. Hein. Aïe.
1: Bon, une deuxième manche quand même.
2: Ouais, on aura une deuxième manche. Et là, je suis sûr, on a plein à la maison qui s'énerve. Mais c'est ça. Mais pourquoi il ne décroche pas ? Oh là là. Et voici Elton John et Kikidi sur Radio Mélodie.

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0: Nine, tu te souviens aussi quelle chanteuse chantait Je viens du Sud?
1: Oui, Chimène Badi.
0: Mais oui, Chimène Badi, qu'on a eu le plaisir un jour d'avoir tous les deux dans la voiture. Tu te souviens de ça, Nadia?
1: Et je m'en souviens très bien.
2: Bon, jouer au qui suis-je sur Radio Mélodie.
0: Oh là là là là là là, c'est quoi ce nom de famille?
1: Non, il va tomber là.
0: Ah bon, je ne sais plus
1: Écoute,
0: quoi
1: dire. Tout le monde appelle. Moi, je suis sûr, ils ont tous la bonne réponse là.
0: Alors, il faut que tu me donnes un chiffre entre 1 et 8. Hein,
1: le parce 4.
0: Que,
1: allez, milieu.
0: 1, 2, 3, le quatrième appel, je le décroche. Allô, qui est avec nous?
3: Oui, bonjour, c'est Clarisse de
0: Sarreguemines. Bonjour Clarisse. Alors, combien il y a? 30 euros là, c'est ça Nadia?
1: Oui, 30 euros, là, là. Bon Clarisse.
0: Avez-vous une question à poser à Nadia?
1: Ou est-ce que vous avez tout de suite la réponse?
3: Bah écoutez, je vais proposer Munch.
0: Vous proposez Munch?

0: je mets quand même le vrai jingle.
1: C'est gagné.
2: C'est bien. Munch. Ce nom de famille, Munch.
0: Ah là là.
2: Bah, comme puis, Michel Munch.
0: Mais voilà,
2: forcément.
0: C'est ça. J'allais dire un petit salut cordial à notre Michel Munch. Et
2: tu sais qu'il n'y a pas beaucoup de
0: c'est
2: gens.
0: Un nom
2: qui...
0: de famille, ouais, non.
2: Il est très rare. Hein.
0: C'est un nom de famille qu'on porte pas beaucoup. Alors on a sur Internet, hein, on regarde sur le site. Il y a des sites où on voit, hein, combien de personnes. Tu as le nombre exact ?
2: Non.
0: Il y a une, je crois, quelques milliers, il me semble. Hein.
2: Oh, même pas.
0: Même
2: une petite
0: pas.
2: Centaine.
0: Une petite centaine
2: de
0: donc,
2: personnes.
0: À tous les Munch.
2: Exactement, on leur fait un coucou. Et puis, il y a, bah, c'est un nom de famille alsacien, Lorrain, de forme allemande. Ça veut dire moine, ou alors ça vient aussi de Die Munch, une altération de Mange, de Mange, tout simplement. Bah, bravo, Clarisse. Bravo. Est-ce que vous l'aviez depuis longtemps, ce nom de famille ?
3: Pas tout à fait. Ça fait 2 jours que j'essayais, oui.
2: Ah, bon. Bah voilà. Bon, bah 30 euros quand même.
0: Bah écoute, ça fait un coup à boire à la fête de la musique.
2: Et la notoriété d'avoir le gagné, ah, voilà. Oui.
0: Clarisse, ne raccrochez pas, je vous reprends en antenne, hein.
3: D'accord.
0: Pour la musique, on a U2, Ed Sheeran, Yours Eternally sur Radio Mélodie.

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0: Sacha, on est ensemble pour parler sport. Bonjour, bienvenue.
1: Bonjour Nadia, merci. Bonjour à toutes et à tous.
0: Alors là, c'est sport et surtout chaleur.
1: Hein. Oui, tout
0: on
1: à fait.
0: On avait déjà des périodes chaudes là, déjà récemment.
1: Tout à fait.
0: Quels sont les effets de la chaleur sur le corps déjà ?
1: Alors déjà, l'augmentation de la température corporelle et la déshydratation, ça c'est évident. Voilà. Ça peut même aller jusqu'au coup de chaleur, voire un malaise, et dans certains cas vraiment extrêmes, le coma. Voilà. Donc ça peut arriver. D'ailleurs, il y a eu des compétitions, il n'y a pas si longtemps, où il y a eu des décès sur des semi-marathons, des marathons, parce qu'il faisait très très chaud, et puis les gens ils vont dans des... au bout de leurs limites, et des fois ils les dépassent malheureusement, et ce n'est pas toujours rattrapable. Donc dépasser 40 degrés, voilà, quand le corps il dépasse 40 degrés, l'effort il devient vraiment inutile, on fait plus de dégâts qu'autre chose. Donc la priorité absolue, ben, c'est de refroidir le corps et de s'hydrater. Voilà. Donc je sais bien, quand on est une compétition, on est pris par l'événement,
0: oui.
1: Mais au risque de sa vie, c'est toujours un peu compliqué, donc il faut apprendre à gérer ça.
0: Et quelle incidence a la chaleur sur le sport ?
1: Alors, la surproduction de chaleur du corps, déjà, voilà, combinée notamment à la température ambiante, ben, ça va entraîner une déshydratation qui va être accélérée. Voilà, on va se déshydrater beaucoup plus rapidement. Les muscles ne vont plus fonctionner correctement. La contraction et le relâchement musculaire ne pourront pas se faire normalement. Mm-hmm. Voilà, les performances, elles risquent également de chuter quand il fait chaud. Et puis, on en a déjà parlé, mais la crampe, elle peut survenir à tout moment. Voilà. Et surtout, l'effort, il peut s'arrêter brutalement si on ne prend pas des précautions et qu'on cherche malgré tout à performer. Donc, je dirais, il faut plutôt un peu plus de sagesse quand il fait très très chaud. Voilà.
0: Il faut savoir s'arrêter déjà.
1: Ouais, alors même quand on a une compétition à faire et qu'on veut gagner, voilà.
0: Faut prendre des précautions. Du
1: ouais, faut, lesquelles. Ouais, et puis il faut écouter son corps. À un moment donné, il faut écouter son corps. Il n'y a pas que la tête qui décide. Voilà.
0: Ouais. Et justement, quelles précautions est-ce qu'on prend ?
1: Se rafraîchir par tous les moyens. Voilà. Donc boire constamment, même jusqu'à 1 litre par heure s'il faut, quand il fait très chaud et qu'on fait du sport. Alors buvez de l'eau et buvez même de l'eau sodée. Ouais, donc un petit peu de sel dedans. Ça va diminuer la perte d'eau corporelle. Ça va maintenir un petit peu les réserves d'eau dans le corps. Manger des légumes verts qui contiennent beaucoup, beaucoup d'eau. Voilà. Tout comme les fruits. Après, il y a les conseils classiques, les vêtements clairs, etc. pour le chaud, pas s'exposer aux horaires 16h, 17h, 18h, voilà. Et puis surtout, réduire son temps et son intensité d'entraînement. Alors, en compétition, on ne peut pas forcément le faire, mais à l'entraînement, on peut gérer comme on veut en général. Donc, on réduit son temps d'entraînement, son intensité. Et puis surtout, pour ceux qui débutent le sport, qui voudraient s'y mettre, on ne va pas démarrer le sport dans des conditions comme ça. On va attendre que les températures diminuent un peu.
0: Oui, mais on peut quand même faire du sport pour tous ceux qui sont habitués.
1: Tout à fait, Nadia. Et bien sûr, il ne faut pas s'arrêter. Donc on peut faire du sport si on respecte bien les consignes et qu'on est habitué à pratiquer. Donc acclimatez-vous le plus possible au chaud de manière progressive. Voilà. On peut régulièrement aller au soleil. Ceux qui pratiquent le sauna, ils peuvent y aller toute l'année. Ils sont dans un environnement chaud. Voilà. Et puis surtout, ce qui est bien en été, on peut changer de sport. On peut passer au sport aquatique.
0: Ah bah oui, c'est
1: piscine,
0: bien ça.
1: Piscine,
0: oui.
1: Paddle, aviron, etc.
0: Et sport d'intérieur aussi.
1: Et sport intérieur, fitness, musculation, ce que vous voulez, parce que souvent les établissements sont climatisés. Donc on va pratiquer ces sports-là jusqu'à ce que les températures diminuent et après on reprend son sport de prédilection.
0: Et pour les enfants, justement, est-ce que c'est bien de pratiquer quand il fait chaud ?
1: Alors oui, c'est possible, mais je dirais sous surveillance. Voilà. Les enfants, ils ont tendance à jouer, à s'amuser, donc à oublier un petit peu la température et le temps passé au chaud et au soleil. Donc il faudra que l'encadrement, notamment les parents, les coachs, les éducateurs, les enseignants, etc., ils soient quand même vigilants et imposent des temps de pratique et de récupération avec un rafraîchissement constant. Donc on fait plus souvent des pauses, on boit, on se met à l'ombre et on recommence. Et on fait des petites séquences plutôt que des durées plus longues, voilà, tout simplement.
0: Merci Sacha pour tous tes bons conseils. On termine avec le mot de la fin.
1: À température élevée, rafraîchissement régulier.
0: Merci Sacha, à bientôt.
1: À bientôt, bon week-end, bye bye.
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3: 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Je vous propose de retrouver tout de suite les infos, le flash avec Camille Bazin.
4: C'est l'heure de s'intéresser à l'actualité avec toi Camille, bonjour.
5: Bonjour Nadia, bonjour à tous.
4: Les résultats de l'autopsie de Liana révèlent que la jeune fille a été violée.
5: L'ADN du principal suspect, Jérôme Barella, a été retrouvé sur le corps de la collégienne de 11 ans qui a été bâillonnée et entravée. Les causes exactes de la mort de l'enfant ne sont toutefois pas encore connues. Le gouvernement a activé hier le numéro vert canicule infoservice, joignable au 0800 06 66 66. Le service est ouvert de 9h à 19h. Ce numéro vert permet d'obtenir des conseils pour se protéger, protéger son entourage en particulier, les plus fragiles et pour adapter les bons réflexes face aux fortes chaleurs. 53 départements sont placés en vigilance canicule. Météo France prévoit un épisode intense et durable.
4: La Moselle et le Bas-Rhin rejoignent les départements en vigilance orange aujourd'hui.
5: En Moselle et dans le Bas-Rhin, 34 à 36 degrés sont attendus ce vendredi. Dans le même temps, les températures ne descendront pas en dessous des 20 degrés la nuit. L'épisode doit se poursuivre plusieurs jours. Le pic est attendu dimanche ou lundi. En raison de la vigilance orange ce matin, le CCAS de la ville de Sarreguemines est présent au marché pour distribuer de l'eau et sensibiliser le public aux bons réflexes. La préfecture du Bas-Rhin, de son côté, a activé la cellule de suivi départemental afin d'assurer la coordination de tous les services pour une meilleure prise en charge des personnes fragiles.
4: Des températures qui donnent envie d'aller se baigner, l'Agence régionale de santé publie son classement annuel de la qualité de l'eau des sites de baignade dans le Grand Est.
5: En 2025, sur 74 sites naturels surveillés, 92% des eaux sont jugées de bonne à excellente qualité, 63 sites sont classés excellents et 5 bons. On peut citer les étangs d'Aspelschied, de Mittersheim ou encore Langatte. Deux sites présentent une qualité d'eau suffisante, deux sont jugées insuffisantes et deux ne sont pas classées faute de données. La Mutsch à Morange fait partie des lieux sensibles. Ce classement est basé sur les analyses réalisées sur les trois dernières années conformément aux normes européennes.
4: La fête de la musique, c'est dimanche et de nombreux événements sont organisés tout au long du week-end dans la région.
5: Dimanche, samedi et même déjà aujourd'hui, de nombreuses animations musicales sont prévues sur le territoire. Alors quelles sont celles à ne pas louper?
6: Difficile de citer tous les événements. En tout cas, ça commence ce soir avec une fête de la musique sur la place des Tilleuls à sa réunion dès 18h30. Ce 19 juin, l'harmonie Sainte-Barbe de Folgevillers vous invite également à célébrer la fête de la musique au château Fürst dès 19h30. Pour ce vendredi, Hombourreau et Vousvillers fêtent aussi la musique. Samedi dès 18h, un bel événement est prévu du côté de Bérennes-les-Forbach avec plusieurs orchestres et chorales au parc central. La commune de l'Hôpital, elle, proposera deux scènes sur la place du marché samedi. Musique urbaine, reggae, électro, tube des années 80 rythmeront la soirée. À Beach, la musique s'invitera dans les rues du centre-ville. Ça commence en fanfare à 15h au niveau de la rue du Maréchal Foch. À Frémin-Merlebach, la place du conservatoire se transformera en festival avec trois concerts et de la restauration à partir de 17h. Dimanche, place à la fête dans les plus grandes villes. Ce sera le cas dans les rues de Sarreguemines, Forbach et Saint-Avold. À Creutzwald, c'est au plan d'eau que la fête battra son plein toute la journée avec des cours de salsa et bachata en plus des concerts.
5: Et vous retrouvez tous les événements du week-end dans un article consacré à la fête de la musique sur notre site internet.
4: C'est l'heure de vérité pour les joueurs de l'US Nussviller.
5: Le club de Moselle-Est joue deux finales ce dimanche, la Coupe de Moselle pour l'équipe 2 et la Coupe de Moselle des réserves pour l'équipe 3. Les rencontres se joueront à Hayange avec d'abord les équipes réserves. À 17h, Nussviller-Saint-Nabor affrontera la 2 de Delme-Solne. Concernant la Coupe de Moselle, la finale aura lieu à 19h contre la 2 de Vemrange.
4: Merci beaucoup Camille, je te souhaite un bon week-end.
5: Bon week-end à tous et à lundi.
3: Merci beaucoup les filles, merci beaucoup. La météo maintenant avec toi Nadia.
4: Sébastien, on a une météo caniculaire. Hein. Les conditions sont déjà très chaudes dès ce matin.
3: Là, j'ai 29,4 degrés sur ma station météo à l'extérieur.
4: Et ça va encore grimper. 36 degrés attendus pour cet après-midi, 37 pour demain. Et cet épisode caniculaire se poursuit au moins jusqu'à lundi, voire mardi.
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0: On fait la route ensemble, évidemment. Hein. Comme tous les jours, vous nous prévenez des faits de route que vous allez observer. Là, je vois que sur l'autoroute A4, ce que je vous signalais tout à l'heure, entre Herbitzheim et Kescastel, hein, du moins sur cette portion d'autoroute, les choses sont rentrées dans l'ordre. Il y a un petit ralentissement là à Herbitzheim, à l'entrée d'Herbitzheim, quand on vient de Saralb, Salzbronn ou Kescastel, mais rien de bien grave. S'il y avait encore d'autres choses à signaler, vous nous appelez. On regarde et on remarque aussi, Nadia, ces ralentissements sur la voie rapide en venant de Forbach vers Sarreguemines. Sinon, l'inforoute, c'est au 03 87 98 29 29.
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0: Les stations-service les moins chères. Nadia, j'ai trouvé un diesel à 1,59€ en Allemagne, à la station-service Winkler de Schwalbach.
3: Il a bien messé en Allemagne. Hein. En France, il est à 1,82€ au moins cher. Station Total de Sarrebourg, 1,83€. Total à Morange.
0: Le samplon 95-10 le moins cher coûte 1,67€ par exemple au Globus à Völklingen ou à la station-service ED de Emmersweiler ou de Grande-Rosselle.
3: 1,83€ station Total de Sarrebourg, 1,84€ Total de Longeville et Saint-Avold.
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0: 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C'est l'heure de retrouver les petites annonces, Manadia.
1: Sébastien, j'ai sélectionné une petite annonce pour moi. Il y a un vide dressing aujourd'hui, toute la journée, chez Monique, à Sarralbe. Écoute, il y a un peu de tout. Ça me donne bien envie d'y aller.
0: Alors, juste si je peux me permettre, Nadia, j'aime pas te corriger, mais je crois que c'est écrit le 19 juillet.
1: Ah, c'est le 19. Ah, pardon.
0: Oui, pardon.
1: Moi, j'étais en juin. Oui,
0: non,
1: oui.
0: Excuse-moi. J'aime pas
1: alors,
0: corriger.
1: J'ai un mois encore pour y aller.
0: Voilà.
1: Non, mais y a pas de souci.
0: Donc, tu peux déjà noter la date. Donc,
1: j'aime noter
0: pour
1: la
0: les
1: date.
0: Auditeurs, on va reprendre, messieurs, dames.
1: C'est le 19
0: pour
1: juillet.
0: Pour les auditeurs qui ont besoin de faire le plein le 19 juillet, il y aura un vide dressing. Sinon, à Adamsvillers, quelqu'un vend un meuble télé d'une valeur de 30 euros. Il y a une photo également sur le site de la radio.
1: Et il y a un petit pavillon à louer à Rémerin les Putelanges, un beau petit pavillon de 90 mètres carrés. Il y a un espace vert, une terrasse, 640 euros pour cette location avec les charges incluses, bien sûr.
0: Nadia, tu sais, toute la semaine, on a des stagiaires avec nous et on a Jeanne. Bonjour Jeanne.
2: Bonjour.
0: Comment
2: bonjour.
0: Ça va, ma petite Jeanne?
2: Ça va.
0: Est-ce que tu as déjà appris plein de choses intéressantes à la radio?
2: Bien sûr.
0: Alors, qu'est-ce que tu as fait hier, par exemple?
2: Alors, hier, je suis partie avec une journaliste. J'ai interviewé quelqu'un.
0: C'est pas vrai?
2: Oui.
0: T'as interviewé qui?
2: Je sais plus.
3: Elle sait plus.
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1: 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Vous avez jusqu'à dimanche pour jouer. Alors, en attendant, on écoute la musique avec Les Innocents et L'Autre Finistère.

0: sur Radio Mélodie, l'autre Finistère. Merci de nous écouter. Il est précisément 10h19.
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1: L'amicale des sapeurs-pompiers de Sarre-Union vous invite au bal des sapeurs-pompiers le samedi 20 juin à partir de 18h, place de la République. Soirée animée par l'orchestre Tempo, restauration, buvette sur place, pizza flamme et grillade. Rendez-vous le 20 juin dès 16h sur la place de l'Europe pour le marché nocturne de Rohrbach-les-Bitches. Exposants, artisans, auteurs et producteurs locaux vous attendront pour une soirée festive. Plusieurs groupes musicaux se relaieront tout au long de la soirée pour célébrer également la fête de la musique. Venez découvrir les savoir-faire locaux et profiter de produits du terroir, de boissons locales et d'une ambiance chaleureuse. Les 20 et 21 juin, le Fort Cassou à Rohrbach-les-Bitches accueillera une nouvelle édition de l'événement historique Mémoire Vivante, un week-end immersif dédié à la transmission de l'histoire et au devoir de mémoire. Pendant 2 jours, vous pourrez découvrir reconstitutions historiques, véhicules militaires d'époque, spectacles pyrotechniques, projections et rencontres avec des passionnés d'histoire dans le cadre authentique d'un ouvrage majeur de la ligne Maginot. Organisé par l'association Fort Cassou, l'événement vise à faire vivre l'histoire de manière spectaculaire et pédagogique afin de sensibiliser toutes les générations au patrimoine militaire et à l'histoire locale. Les arboriculteurs de Hambar vous invitent à leurs portes ouvertes du verger école derrière la maison des arboriculteurs le samedi 20 et le dimanche 21 juin. Au programme, samedi dès 17h30, soirée pizza flamme grillade. Dimanche dès midi, repas à 18€ avec sanglier à la broche ou grillade, frites, flageolets, fromage, dessert. À partir de 15h, visite guidée du verger, démonstration de taille.

0: en verre et le soir à nouveau pizza flamme grillade. Possibilité de commander des arbres fruitiers tout au long de la journée de dimanche. L'association AP Tandelsol de McVillers organise un thé dansant le dimanche 21 juin à partir de 14h à la salle polyvalente de McVillers. Animation avec l'orchestre Facile à danser. Entrée 8€. À partir de 18h, soirée pizza flamme. À l'occasion de la fête de fin de saison, le FC Farchwiller organise son tournoi de pétanque en doublette le samedi 27 juin au stade de la Forêt. Début du jeu à partir de 9h, tarif 20€ la doublette, 1000€ de lot à partager avec repas du soir offert aux 8 premiers, barbecue midi et soir et à partir de 18h30, pizza flamme avec animation musicale. Toutes les infos et plus de détails sur radiomélodie.com, rubrique agenda.
1: Nadia et Sébastien, avec vous jusqu'à 13h.

0: La recette du jour, Sébastien, tomate farcie au chèvre chaud. Peut-être qu'on va la regarder pour la semaine prochaine parce qu'il faut allumer le four.
1: Il vaut mieux pas allumer le four aujourd'hui. Tu as raison. Et donc la recette, on vous la donne dans quelques instants. Et en attendant, je vous parle aussi d'une offre d'emploi. C'est un professionnel, l'entreprise Transitest, qui recherche tout de suite des chauffeurs super poids lourds avec FCO et carte conducteur à jour, hommes ou femmes, pour tourner jour et nuit, pour approvisionner des magasins alimentaires au départ de Sarrebourg. Il y a là un développement d'activité. On demande une expérience de 2 ans, c'est un poste fixe et un poste de remplacement, week-end ou autre, qui pourrait par exemple convenir à un jeune retraité. C'est des contrats en CDI, bonne rémunération suivant expérience. Pour postuler, vous adressez à Monsieur André et vous laissez un message au 06 46 11 61 11. 06 46 11 61 11.
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1: Et c'est des tomates farcies au chèvre chaud qu'on propose aujourd'hui. Pour m'accompagner dans cette recette, c'est Coralie. Bonjour Coralie.
2: Bonjour.
1: Alors, c'est toi ou c'est Jeanne qui avait cherché cette recette?
2: Alors, celle-là, c'était moi.
1: Celle-là, c'était toi. Alors, pour les ingrédients, je t'écoute.
2: Alors, pour les ingrédients, il faudra 8 tomates, 2 gousses d'ail, 400 g de fromage de chèvre frais, 1 cuillère à soupe d'huile d'olive, 6 cuillères à soupe de chapelure, 1 cuillère à soupe de persil ciselé, 1 cuillère à soupe de basilic et du sel et du poivre.
1: Bon, c'est pas la recette qu'on va faire aujourd'hui avec cette chaleur parce qu'il faut préchauffer le four à 200 degrés. Donc, on va essayer de garder la fraîcheur. On lave les tomates, on découpe le chapeau. Et ensuite, on creuse ces tomates avec une petite cuillère. On sale, on poivre la partie évidée. On taille la pulpe prélevée en dés. Et on pèle les gousses d'ail, on les hache. On émiette le fromage de chèvre. On le mélange avec l'ail, la chapelure, les dés de tomates, le persil, le basilic et l'huile d'olive. Et on va remplir nos tomates évidées avec cette préparation. La farce doit déborder un peu, on est généreux. Et ensuite, on arrose d'huile d'olive. On fait cuire au four à mi-hauteur pendant 20 minutes. Alors j'aime bien parce que ça reste léger pour l'été. Oui. Mais c'est vrai que bon, on va privilégier un temps non caniculaire. Est-ce que toi, t'aimes le fromage de chèvre?
2: Ouais, moi j'aime tous les fromages.
1: C'est vrai, oui, pas difficile. Oh, on n'a que des stagiaires pas difficiles. Quoique Lilian, peut-être un peu plus. Hein. Lilian nous fait d'ailleurs la réalisation. Eh bien écoute, vous retrouvez cette recette sur notre site radiomélodie.com. Merci Coralie.
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Marc Lavoine pour la musique. Le Quintet se court aujourd'hui à Paris-Vincennes à 20h15. Il y a 18 chevaux au départ. La sélection pour le prix Rodop de Tony Gonzalez, c'est le 6, 11, 4, 14, 17, 16, 9 et 3. Le 6, 11, 4, 14, 17, 16, 9 et 3. 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
1: Il est 11h, on retrouve l'info avec Clémence Lobary, bonjour.
2: Bonjour à tous. La France à chaud. 53 départements sont en alerte orange canicule. Une grande partie du pays de l'Est au Sud-Ouest est concernée. Des températures de 34 à 38 degrés avec des pointes à 40 sont attendues. En parallèle, les 5 départements des Hauts-de-France sont également en alerte orange pour orage. Et conséquence des températures élevées, plusieurs municipalités ont annulé la fête de la musique prévue ce dimanche, notamment à Brive, mais également dans des petites villes, en Seine-et-Marne, en Gironde, en Sarthe et ou en Charente-Maritime. La préfecture de police de Paris a également recommander l'annulation des événements sportifs en plein air dans la capitale. Et pour faire face aux fortes chaleurs, le gouvernement a activé le numéro vert Canicule Info Service. Il est accessible au 0800 06 66 66 0800 06 66 66. Il permet d'obtenir des conseils pour se protéger et adopter les bons réflexes. Dans le reste de l'actualité, il ne faut pas surinterpréter le report des pourparlers en Suisse. Les mots ce matin de Jean-Noël Barrot, le ministre français des Affaires étrangères, qui a réagi après l'annulation des discussions entre l'Iran et les États-Unis. Négociations qui devaient débuter ce vendredi après le premier accord conclu pour mettre fin à la guerre au Moyen-Orient. Dans la nuit, un porte-parole de la Maison-Blanche avait déjà indiqué l'annulation de la venue du vice-président des États-Unis, Jed Evans. Washington met en avant des raisons logistiques. Leur colère n'a d'égal que leur dégoût. Les mots de l'avocat de la famille de Liana après la publication des résultats de l'autopsie. Les analyses révèlent que l'adolescente de 11 ans a été victime d'un viol. Le profil biologique de Jérôme Barella a été retrouvé sur le corps de l'enfant. D'autres examens sont toujours en cours pour déterminer les causes de la mort de la jeune fille. Cet accident spectaculaire à Marseille, un immeuble situé dans le premier arrondissement s'est effondré hier soir. Des opérations de reconnaissance ont eu lieu pour s'assurer de l'absence de victimes dans ce bâtiment inhabité. Et puis la Coupe du Monde de football continue. On suivra notamment le Brésil qui joue contre Haïti ou encore les Marocains opposés à l'Écosse. Excellente fin de matinée à tous.
1: Merci Clémence. La météo, bah que dire, hein. Le soleil est là, le ciel est bleu et la chaleur avec. 34 degrés attendus aujourd'hui jusqu'à 37 demain et cet épisode caniculaire perdure jusqu'à lundi voire mardi.
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0: 9h13h.

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1: Si vous pourriez revivre une journée, par exemple, de votre vie, ce serait laquelle ?
2: Oui, c'est vrai que la naissance de mon fils. Bon, c'était pas. Hein, mais c'était.
1: Voilà. La finalité était belle.
2: La finalité était belle. C'est ça.
3: Oh, bonne question. Je dirais la naissance de mes enfants.
4: Mes 18 ans.
1: Vos 18 ans ? Ils sont un peu loin ou ?
4: Très loin.
1: Alors pourquoi les 18 ans ? C'était l'âge de l'insouciance, j'imagine ?
4: Oui.
5: Bah, notre mariage. Notre mariage.
1: Oui,
5: bah, bientôt 34 ans qu'on est mariés. Notre mariage. Et puis les autres, la naissance de mes enfants, quoi. Okay. Un souvenir inoubliable, quoi.
1: C'est vrai. C'est une belle déclaration, enfants. Ça.
5: Bah, c'est
1: Elle
5: normal.
1: Est aimée, madame.
4: Ah ouais.
5: Non, mais c'est normal. C'est, je trouve que. On se marie pour le meilleur, pour le pire. Il est vrai que, comme dans tous les couples, il y a des hauts et des bas, les aléas de la vie qui font que. Mais c'est pas pour autant qu'il faut baisser les bras. C'est pas pour autant qu'il faut garder l'espoir. Il faut se dire, le matin on se lève, allez, on y va.
1: Et moi qui suis célibataire, vous me donnez de l'espoir pour
5: Pourquoi pas. Bah, vous le méritez comme tout le monde. Hein. Tout le monde a le droit à sa chance. 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

0: Julien Doré sur Radio Mélodie à l'instant avec son chien Waf.
1: Oui.
0: Nadia, là on est vendredi, dimanche c'est la fête des pères et peut-être qu'il vous manque l'une ou l'autre idée cadeau pour la fête des papas. Qu'est-ce que tu pourrais nous proposer?
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1: Et pour l'heure, il est 11h16.
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1: Sébastien, pour cette bonne nouvelle, on va parler de Laurent, 52 ans, Patrice, 53 ans. Ils sont frères, originaires de Meurthe-et-Moselle. Et ils ont décidé de relever un défi. Ils sont partis le 13 juin sur la véloroute de la Voie Bleue pour effectuer 700 km.

0: périple. Aujourd'hui, ils sont en route pour une nouvelle étape. Ils sont partis de Tournus et ils vont jusqu'à Messimy-sur-Saône, 90 km sous le soleil.
1: C'est des belles actions. Bah, alors là, avec la canicule, en ce moment, les pauvres.
0: Hein. Exactement. Et donc, c'est vraiment pour une belle cause. Ils ont des petites tirelires comme ça qu'ils présentent aux passants et puis ils essayent de faire connaître aussi
1: les différentes
0: associations. C'est beau.
1: C'est des actions qui me touchent, hein, toujours ce que tu nous dis là dans les bonnes nouvelles, Nadia.
0: En plus, ils ne sont pas loin de chez nous. Tu vois, ils sont originaires du Grand Est. Donc, c'est pour ça qu'on
1: leur
0: tire notre chapeau.
1: De les mettre à l'honneur. Bah, tu as bien raison d'en parler, ma petite Nadia. On a Mentissa qui arrive avec la chanson d'amour. Je me demande même si c'est pas sa toute dernière nouveauté. Et on aura aussi Marie, tu sais, de l'agence France Travail de Sarreguemines,
0: qui viendra.
1: On va parler boulot. Oui, c'est vrai que moi, ça me fait toujours plaisir aussi dans les bonnes nouvelles. Parfois, elle nous dit, bah tiens, grâce à Radio Mélodie, un tel ou un tel a trouvé un travail. Donc moi, ça me touche. Mentissa arrive sur Radio Mélodie.

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0: Soyez prudents sur l'autoroute dans le sens Sarre-Union, direction de Sarreguemines, sur l'autoroute A4 au kilomètre 395. Marie nous dit qu'une petite camionnette a eu son pneu explosé. Du coup, on retrouve des débris de pneus sur la voie de gauche. Ça peut être dangereux. Soyez donc prudents au kilomètre 395 sur l'A4 entre Sarre-Union et Sarreguemines.
1: Marie est avec nous de l'agence France Travail de Sarreguemines. Bonjour Marie.
2: Bonjour.
1: Alors Marie, deux offres d'emploi comme on l'annonçait tout à l'heure. On est déjà dans la restauration pour la première offre.
2: Absolument. Donc là, on est à Ambar. Hein. On va être à l'auberge des Marronniers qui cherchent donc en CDD de 6 mois en temps plein avec travail le week-end et jour férié, un ou une serveuse de restaurant, accueillir, installer les clients, les conseiller sur la carte, les différents plats, prendre les commandes, gérer les encaissements, veiller à la propreté et à la bonne présentation des tables, suivi des stocks de nourriture et de boissons. Fermeture le lundi toute la journée et les soirs du mardi, mercredi et dimanche.
1: Autre offre d'emploi que vous allez trouver sur le site de la radio.
2: Absolument. Donc là, on cherche un équipier polyvalent en commerce. C'est pour l'enseigne Lidl qui cherche en CDI temps plein sur Sarreguemines pour un travail en journée, les week-ends, en horaire décalé. Donc, comme je l'ai dit, un équipier polyvalent qui va donc devoir remplir les différentes missions inhérentes à ce poste. On sait ce que c'est, remplir les rayons, gérer les stocks, ranger les invendus et ainsi de suite, hein, vérification des DLC.
1: On sait si c'est des CDI, des CDD.
2: Ben, comme j'ai dit, un CDI temps plein et l'autre côté, c'est un CDD de 6 mois. Voilà, donc là, il suffit simplement d'aller soit sur francetravail.fr, soit sur le site de la radio.
1: Merci beaucoup Marie, je te souhaite un bon week-end, bonne fête de la musique aussi, parce que je crois que tu apprécies aussi la bonne musique, n'est-ce
2: pas ? J'adore.
1: Et on se donne rendez-vous dans 15 jours.
2: Oui, avec grand plaisir. 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

0: Maxime le Forestier, né quelque part sur Radio Mélodie. Tout à l'heure, on parlera d'actualité avec Cédric Kempf. Il nous dira que les parents d'élèves de Fargevillers ont eu gain de cause. Une cinquième classe ouvrira la rentrée prochaine. Face aux fortes chaleurs, les chiens sont désormais autorisés en magasin, notamment au Super U de Rohrbach-les-Bitches. On en parle tout à l'heure. Et dans l'actualité, on dira que la fête de la musique est maintenue à Sarreguemines et à Forbach aussi d'ailleurs. On fera le point avec le sous-préfet de Sarreguemines sur le dispositif de sécurité.
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0: Voici l'heure de s'informer maintenant. Cédric Kahn fait là pour nous donner les dernières nouvelles. Bonjour cher Cédric.
1: Bonjour Sébastien, bonjour Nadia, bonjour à tous.
0: Météo France place 5 départements, vigilance orange aux orages.
1: Il s'agit de l'Aisne, le Nord, l'Oise, le Pas-de-Calais et la Somme. Parallèlement, plus de la moitié des départements français restent en vigilance orange canicule. L'épisode de chaleur jugé étendu, durable et intense doit atteindre son pic entre dimanche et mardi, avec des températures pouvant approcher les 40 degrés dans l'ouest et le centre du pays. Face à cette situation, le président Emmanuel Macron appelle à la plus grande vigilance et invite chacun à prendre soin des personnes âgées et des plus vulnérables.
0: L'enquête sur la mort de Liana se poursuit.
1: Selon les résultats de l'autopsie, la jeune collégienne a été victime d'un viol. L'ADN du principal suspect, un homme de 41 ans mis en examen pour enlèvement et séquestration de mineurs, a été retrouvé sur le corps de l'enfant. Les causes exactes du décès ne sont pas encore connues.
0: L'actualité de chez nous maintenant, on parle de la fête de la musique, on parle de la Saint-Paul, on parle de la Coupe du Monde ou encore les festivités du 14 juillet. La sécurité est mise au premier plan à Sarreguemines.
1: Une réunion s'est tenue il y a quelques jours entre les équipes de la sous-préfecture et de la municipalité pour préparer au mieux tous ces événements. Nous avons fait un point ce matin en direct avec le sous-préfet Wassim Kamel sur ce qui est mis en place.
2: On sanctuarise la rive gauche, c'est-à-dire le centre-ville. Il y a 17 points d'entrée et sur ces 17 points d'entrée, on met des barriérages pour les dispositifs anti-bélier. Sur ces 17 points, il y a un contrôle visuel. Donc ça, c'est vraiment la sécurisation, le dispositif de prévention et de sécurisation de tout le centre-ville. Il y a également l'aspect secours et santé. Donc il y a deux postes de secours qui sont mis en place au centre-ville, aux deux endroits stratégiques. Et on a même la possibilité d'avoir un poste médical avancé.
1: Le représentant de l'État appelle aussi tout à chacun à être vigilant et faire preuve de solidarité en cas de besoin.
2: L'année dernière, on a eu des soucis avec ce qu'on a appelé les piqûres. Et ben là, on demande à chacun et à chacune d'avoir ce devoir de vigilance et de solidarité. Chaque fois qu'il y a quelque chose qu'ils suspectent ou qu'ils les interrogent ou quelqu'un qui a un malaise à côté, ben c'est très simple. Il y a des forces de l'ordre tous ces événements en nombre sur les terrains qui les préviennent.
1: Malgré la canicule, la fête de la musique est maintenue à Sarreguemines. Le programme de la municipalité est décalé de 16h à 18h. Les cafetiers et restaurateurs adapteront au cas par cas leurs animations, de même à Forbach.
0: Les parents d'élèves de Fargevillers ont eu gain de cause.
1: Une cinquième classe ouvrira la rentrée prochaine. Mardi dernier, parents d'élèves, enfants et élus s'étaient mobilisés devant les grilles de l'école pour réclamer l'ouverture d'une classe supplémentaire, alors qu'une centaine d'élèves sont attendus en septembre. Cette ouverture permettra d'accueillir les enfants dans les meilleures conditions et confirme le dynamisme de notre école, écrit l'association des parents d'élèves dans une publication sur Facebook.
0: Cédric, face aux fortes chaleurs, les chiens sont désormais autorisés en magasin, comme par exemple au Super U de Rohrbach-les-Bitches.
1: L'enseigne autorise désormais l'accès aux chiens dans certaines conditions. Les petits chiens peuvent être transportés en chariot, tandis que les plus grands sont acceptés en galerie marchande, tenus en laisse et accompagnés de leurs propriétaires. Cette décision s'inscrit dans une démarche de prévention après les rappels concernant les dangers des fortes température dans les voitures qui peuvent rapidement devenir mortelles pour les animaux.
0: Et pour ne pas me faire mal comprendre, les chiens sont désormais autorisés au magasin Super U. C'est pas dans tous les magasins, c'est Super U qui le propose pour le moment.
1: À Rohrbach-les-Bitches.
0: À Rohrbach-les-Bitches, voilà, on est bien d'accord. Ce samedi à Porcelette, je sais que c'est le cas aussi au Leroy Merlin, par exemple à Forbach, tu peux aller avec ton chien. Ce samedi à Porcelette, le complexe sportif accueillera une soirée ciné en plein air gratuite pour toute la famille.
1: Dès 18h30, de nombreuses animations seront proposées, jeux musicaux, ateliers créatifs, coloriage et autres activités. Une buvette et une petite restauration seront assurées sur place par le cycloclub, tandis que l'harmonie municipale et les élèves de CM1-CM2 proposeront une animation musicale. À la tombée de la nuit, le film En fanfare sera projeté. Rendez-vous au complexe sportif de Porcelette.
0: Merci Cédric pour ces infos. Tu voudras bien venir à 14h tout à l'heure?
1: Bah écoute, si tu me ramènes le petit cocktail pour me rafraîchir avec les petits glaçons.
0: Bah écoute, sans alcool, avec plaisir.
1: Ah bah
0: Cédric.
1: Oui, sans alcool, la fête est plus folle.
0: À 14h.
3: Bon, je prends note.
0: La météo, Nadia. Alors, sur notre station météo à l'extérieur, qui est quand même un peu à l'ombre, j'ai 31,9 degrés.
3: Et c'est pas le maximum justement qui nous attend aujourd'hui. C'est 35 à 36 degrés, Sébastien, pour les maximales. Demain, jusqu'à 37 degrés. On frôle les 40 degrés d'ailleurs ce week-end. Et l'épisode de canicule se poursuit au moins jusqu'à lundi, voire mardi.
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0: Esmeralda, Don't Let Me Be Misunderstood sur Radio Mélodie à l'instant.
1: Je vous rappelle ce pneu sur la chaussée, c'est sur la 4 dans le sens Sarre-Union-Sarreguemines en direction de Sarreguemines au kilomètre 395. Une camionnette aurait eu son pneu explosé et du coup il y a des débris de pneus sur la voie de gauche. Soyez prudents, merci à Marie.
0: Pour cette info. D'après Waze, quelques petits ralentissements aussi avant de prendre l'autoroute à Ambar, dans les deux sens d'ailleurs, hein, quand on vient de Villers-Valde ou quand on vient de la rue Nationale à Ambar, c'est normal, il y a des travaux. Ça coince également un petit peu là au moment où on se parle sur la voie rapide, Forbach vers Sarreguemines jusqu'à à peu près Bousbach, parce que là aussi il y a des travaux. Et si vous avez encore d'autres choses à signaler, évidemment vous nous appelez à la radio.
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0: Les stations-service les moins chères, Nadia, je t'ai trouvé un diesel à 1,59€ à la station-service Winkler à Schwalbach en Allemagne.
1: 1,82€ dans les stations de Leclerc et Total à Sarrebourg.
0: Le samplon 95-10, le moins cher, coûte 1,67€ dans la station-service Winkler de Schwalbach.
1: 1,83€ au moins cher, Total à Sarrebourg, 1,84€ Leclerc à Sarrebourg.
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0: Nadia, tout à l'heure, on retrouvera notre monsieur sport, hein, Sacha, qui nous a préparé des rubriques en lien avec le temps du moment.
1: Oh bah oui, sport et chaleur, comment s'entraîner, comment continuer à faire du sport quand il y a de grosses chaleurs. On écoutera les conseils de Sacha dans quelques instants.
0: Oui, ça arrive. Il y aura Phil Collins aussi pour la musique. Et à propos de sport, on s'intéressera aussi à l'actualité de la Coupe du Monde avec nos rubriques.
1: Et pour l'heure, Sébastien, on souhaite bon appétit car il est midi 13.
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12: 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Je peux aussi mettre des cartons rouges en visio.
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0: pour parler sport. Bonjour, bienvenue.
1: Bonjour Nadia, merci. Bonjour à toutes et à tous.
0: Alors là, c'est sport et surtout chaleur.
1: Hein. Oui, tout
0: à
1: fait.
0: On avait déjà des périodes chaudes là, déjà récemment.
1: Tout à fait.
0: Quels sont les effets de la chaleur sur le corps déjà ?
1: Alors déjà, l'augmentation de la température corporelle et la déshydratation. Ça, c'est évident. Voilà. Ça peut même aller jusqu'au coup de chaleur, voire un malaise, et dans certains cas vraiment extrêmes, le coma. Voilà, donc ça peut arriver. D'ailleurs, il y a eu des compétitions, il n'y a pas si longtemps, où il y a eu des décès sur des semi-marathons, des marathons, parce qu'il faisait très très chaud, et puis les gens, ils vont dans des... au bout de leurs limites, et des fois, ils les dépassent malheureusement, et ce n'est pas toujours attrapable. Donc, dépasser 40 degrés, voilà, quand le corps il dépasse 40 degrés, l'effort il devient vraiment inutile, on fait plus de dégâts qu'autre chose. Donc, la priorité absolue, ben, c'est de refroidir le corps et de s'hydrater. Voilà. Donc, je sais bien, quand on est une compétition, on est pris par l'événement,
0: oui.
1: Mais au risque de sa vie, c'est toujours un peu compliqué. Donc, faut apprendre à gérer ça.
0: Et quelle incidence a la chaleur sur le sport ?
1: Alors, la surproduction de chaleur du corps, déjà, voilà, combinée notamment à la température ambiante, ben, ça va entraîner une déshydratation qui va être accélérée. Voilà, on va se déshydrater beaucoup plus rapidement. Les muscles ne vont plus fonctionner correctement. La contraction et le relâchement musculaire ne pourront pas se faire normalement. Mm-hmm. Voilà, les performances, elles risquent également de chuter quand il fait chaud. Et puis, on en a déjà parlé, mais la crampe, elle peut survenir à tout moment. Voilà. Et surtout, l'effort, il peut s'arrêter brutalement si on ne prend pas des précautions et qu'on cherche malgré tout à performer. Donc, je dirais, il faut plutôt un peu plus de sagesse quand il fait très très chaud. Voilà.
0: Il faut savoir s'arrêter déjà.
1: Ouais. Alors même quand on a une compétition à faire et qu'on veut gagner, voilà, il
0: faut prendre des précautions. Du
1: ouais,
0: coup.
1: Faut, ouais. Et puis il faut écouter son corps. À un moment donné, il faut écouter son corps. Il n'y a pas que la tête qui décide. Voilà.
0: Ouais. Et justement, quelles précautions est-ce qu'on prend ?
1: Se rafraîchir par tous les moyens. Voilà. Donc boire constamment, même jusqu'à 1 litre par heure s'il faut quand il fait très chaud et qu'on fait du sport. Alors buvez de l'eau et buvez même de l'eau sodée, ouais, donc un petit peu de sel dedans, ça va diminuer la perte d'eau corporelle, ça va maintenir un petit peu les réserves d'eau dans le corps. Mangez des légumes verts qui contiennent beaucoup beaucoup d'eau, voilà, tout comme les fruits. Après, il y a les conseils classiques, les vêtements clairs, etc. pour le chaud, pas s'exposer aux horaires 16h, 17h, 18h, voilà. Et puis surtout, réduire son temps et son intensité d'entraînement. Alors, en compétition, on ne peut pas forcément le faire, mais à l'entraînement, on peut gérer comme on veut en général. Donc, on réduit son temps d'entraînement, son intensité. Et puis surtout, pour ceux qui débutent le sport, qui voudraient s'y mettre, on ne va pas démarrer le sport dans des conditions comme ça. On va attendre que les températures diminuent un peu.
0: Oui, mais on peut quand même faire du sport pour tous ceux qui sont habitués.
1: Tout à fait, Nadia. Et bien sûr, il faut pas s'arrêter. Donc, on peut faire du sport si on respecte bien les consignes et qu'on est habitué à pratiquer. Donc, acclimatez-vous le plus possible au chaud de manière progressive. Voilà. On peut régulièrement aller au soleil. Ceux qui pratiquent le sauna, ils peuvent y aller toute l'année. Ils sont dans un environnement chaud. Voilà. Et puis, surtout, ce qui est bien en été, on peut changer de sport. On peut passer au sport aquatique.
0: Ah, bah oui, c'est
1: piscine,
0: bien ça.
1: Piscine,
0: oui.
1: Paddle, aviron, etc.
0: Et sport d'intérieur aussi.
1: Sport intérieur, fitness, musculation, ce que vous voulez, parce que souvent les établissements sont climatisés. Donc, on va pratiquer ces sports-là jusqu'à ce que les températures diminuent et après, on reprend son sport de prédilection.
0: Et voilà. Pour les enfants, justement, est-ce que c'est bien de pratiquer quand il fait chaud ?
1: Température diminue et après, on reprend son sport de prédilection.
0: Et pour les enfants, justement, est-ce que c'est bien de pratiquer quand il fait chaud ?
1: Alors, oui, c'est possible, mais... Ouais.

0: Température élevée, rafraîchissement régulier.
1: Merci Sacha, à bientôt.
0: À bientôt, bon week-end, bye bye.
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1: Bonjour à tous. Le Mexique, premier qualifié pour les 16e de finale de cette Coupe du Monde. Les Mexicains ont battu la Corée du Sud 1-0 la nuit dernière. Dans le groupe A toujours, match nul entre la République tchèque et l'Afrique du Sud, 1-1. Dans le groupe B, les Suisses se sont imposés 4-1 contre la Bosnie-Herzégovine et les Canadiens ont dominé le Qatar 6-0. Le Canada qui sera privé d'Ismaël Koné pour la suite du Mondial. L'ancien Marseillais souffre d'une probable rupture du tendon d'Achille. Les matchs du jour, dans le groupe C, le Brésil qui enregistre encore le forfait de Neymar affronte Haïti. Le Maroc est opposé à l'Écosse et dans le groupe D, les États-Unis jouent ce soir contre l'Australie et la Turquie défie le Paraguay. Les joueurs de l'équipe de France, eux, ont repris l'entraînement hier soir dans leur camp de base de la Bentley University et ils ont évidemment reparlé de leur premier match contre le Sénégal, comme l'a souligné Malo Gusto.
2: Je pense qu'il y a eu un petit temps d'adaptation. Bon, ça a duré une mi-temps, heureusement que ça n'a pas été plus long. Oui, je pense que voilà, il y a eu l'acclimatation, le terrain, la chaleur. Voilà, le plus important aussi, ça a été de redresser la barre directement. À la mi-temps, le coach nous a bien parlé, on s'est bien aussi concerté entre nous pour dire que voilà, à nous de s'adapter, redresser la barre, et je pense que c'est ce qu'on a su faire en deuxième. Donc, à nous de garder ça tout simplement sur les deux derniers matchs qui nous restent pour pouvoir accéder au prochain tour et garder ça.
1: Malo Gusto qui a aussi donné des nouvelles rassurantes de sa cheville. Le latéral droit évoque un simple hématome. Les Bleus joueront contre l'Irak lundi soir à 23h.
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0: Renaud à l'instant sur Radio Mélodie avec les bobos. 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
0: Lieu dans votre ville. Et puis, d'ici là, pensez à bien vous hydrater, mettre la crème solaire, vous mettre à l'ombre, c'est important. On a vraiment des fortes chaleurs en ce moment, mais on ne va pas se plaindre hein, parce que toute l'année, on est en train de rouspéter. Srenvida. Ben non, là, maintenant, il y a du soleil, donc on apprécie. N'est-ce pas, Nadia?
1: On apprécie toujours le soleil.
0: Allez, on vous dit à lundi, tout le monde. Et puis, donc, toi, c'est mardi, je crois.
1: Moi, c'est mardi,
0: ça.
1: Mais donc, bon week-end à vous.
0: Et puis, à bientôt.
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0: Bonjour à tous. Une vigilance rouge canicule pourrait être déclenchée dimanche. C'est ce qui ressort d'une réunion du ministre de l'Intérieur et de la ministre de la Santé en compagnie des préfets de région et des directeurs des agences régionales de santé. Quant aux célébrations de la fête de la musique dimanche, elles ne sont pas interdites, mais les autorités locales devront rester vigilantes. 53 départements sont en vigilance orange pour canicule du nord-est au sud-ouest. Dans l'après-midi, l'Oise, la Somme, le Nord, le Pas-de-Calais et l'Aisne passeront en orange pour orages, des coups de tonnerre qui pourront être accompagnés de fortes chutes de grêle. Une chaleur qui pose aussi question dans les établissements scolaires. Le ministre de l'Éducation, Édouard Geffray, annonce que 4000 candidats des oraux du bac, prévus en début de semaine prochaine, verront leurs épreuves décalées de quelques jours, voire d'une semaine. Par ailleurs, les horaires vont être aménagés dans près de 800 écoles et collèges. Il est soupçonné d'avoir espionné une usine française de drones au bénéfice de la Russie. Un homme a été mis en examen et placé en détention provisoire. Il aurait filmé en région toulousaine un prototype de drone avant de l'envoyer à un interlocuteur russe. L'homme, notamment mis en examen pour avoir livré des informations à une puissance étrangère, encourt une peine de 15 ans de détention. Malgré l'accord entre les États-Unis et l'Iran, les frappes israéliennes se poursuivent au Liban. Des frappes qui ont fait la nuit dernière 18 morts et 33 blessés, selon le ministère libanais de la Santé. De son côté, l'armée israélienne a annoncé la mort de 4 de ses soldats. Il s'agit du plus lourd bilan depuis l'annonce de la conclusion de l'accord. Et puis le rugby et la première demi-finale de Top 14. Ce soir, le Stade Toulousain affronte le Racing 92. Les Toulousains ont remporté 4 des 5 derniers championnats. L'autre demi-finale opposera demain Montpellier au Stade Français. Par ailleurs, à cause de la canicule, la Fédération Française de Rugby décale toutes les rencontres du week-end à 17h30. Des pauses fraîcheurs vont également être mises en place. C'est la fin de cette édition. Passez une excellente après-midi.
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2: Bonjour, bienvenue, ravi de vous retrouver. On est vendredi, comment ? Oui, il fait chaud et c'est pas fini. Non, on n'a pas fini d'avoir chaud, d'autant plus que le printemps se termine. On n'est pas encore en été. L'été nous arrive dimanche et dimanche, on aura un tir groupé avec l'arrivée de l'été, avec la fête de la musique. Fête de la musique qui célèbre d'ailleurs un petit peu tout ce week-end. Et puis la fête des papas également. D'ailleurs, nous, pour la fête des pères, on a un très joli cadeau. Et on va en reparler dans quelques minutes. Pour l'heure, c'est Estelle, American Boy, sur Radio Mélodie.

Et c'est Estelle sur Radio Mélodie avec American Boy. 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Voici Michel Sardou, la même eau qui coule sur Radio Mélodie.

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Pour un flirt avec toi, Michel Delpech, inoubliable. On aura l'occasion dans cette émission de parler du prochain Astérix au cinéma. Il y a un Astérix qui arrive à la fin de l'année et on en sait dès maintenant un petit peu plus. Il y a une bande-annonce qui a été dévoilée et on sait qui est aux commandes. On en parlera un petit peu plus tard. On parlera également du retour annoncé d'Austin Powers. Mais oui, avec Mike Myers, 24 ans après le dernier volet d'ailleurs. On en reparle un peu plus tard. Pour l'heure, les Maroon 5, j'ai aussi Damiano David, le chanteur de Maneskin avec The First Time.

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1: L'amicale des sapeurs-pompiers de Sarre-Union vous invite au bal des sapeurs-pompiers le samedi 20 juin à partir de 18h, place de la République. Soirée animée par l'orchestre Tempo, restauration, buvette sur place, pizza flamme et grillade. Rendez-vous le 20 juin dès 16h sur la place de l'Europe pour le marché nocturne de Rohrbach-les-Beach. Exposants, artisans, auteurs et producteurs locaux vous attendront pour une soirée festive. Plusieurs groupes musicaux se relaieront tout au long de la soirée pour célébrer également la fête de la musique. Venez découvrir les savoir-faire locaux et profiter de produits du terroir, de boissons locales et d'une ambiance chaleureuse. Les 20 et 21 juin, le Fort Casseau à Rohrbach-les-Beach accueillera une nouvelle édition de l'événement historique Mémoire Vivante, un week-end immersif dédié à la transmission de l'histoire et au devoir de mémoire. Pendant 2 jours, vous pourrez découvrir reconstitutions historiques, véhicules militaires d'époque, spectacles pyrotechniques, projections et rencontres avec des passionnés d'histoire dans le cadre authentique d'un ouvrage majeur de la ligne Maginot. Organisé par l'association Fort Casseau, l'événement vise à faire vivre l'histoire de manière spectaculaire et pédagogique afin de sensibiliser toutes les générations au patrimoine militaire et à l'histoire locale. Les arboriculteurs de Hambar vous invitent à leurs portes ouvertes du verger école derrière la maison des arboriculteurs le samedi 20 et le dimanche 21 juin. Au programme, samedi dès 17h30, soirée pizza flamme grillade. Dimanche dès midi, repas à 18€ avec sanglier à la broche ou grillade, frites, flageolets, fromage, dessert. À partir de 15h, visite guidée du verger, démonstration de taille en verre et le soir à nouveau pizza flamme grillade. Possibilité de commander des arbres fruitiers tout au long de la journée de dimanche. L'association AP Tandelsol de McVillers organise un thé dansant le dimanche 21 juin à partir de 14h à la salle polyvalente de McVillers. Animation avec l'orchestre Facile à danser. Entrée 8€. À partir de 18h, soirée pizza flamme. À l'occasion de la fête de fin de saison, le FC Farchwiller organise son tournoi de pétanque en doublette le samedi 27 juin au stade de la Forêt. Début du jeu à partir de 9h, tarif 20€ la doublette, 1000€ de lot à partager avec repas du soir offert aux 8 premiers, barbecue midi et soir et à partir de 18h30, pizza flamme avec animation musicale. Toutes les infos et plus de détails sur radiomélodie.com, rubrique agenda.

0: Les 20 et 21 juin de 11h à 18h, au Moulin d'Eschviller, venez célébrer la nature, Naturlich. Partez à la rencontre des étudiants du design des mondes forestiers dès le samedi. Et au programme du dimanche, animation écologique participative, graines d'arbres, instrumentarium et concert à 16h30 avec une petite restauration sur place. Un week-end d'animation gratuite pour tous au Moulin d'Eschviller au Pays de Beach.
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0: Oops, Now, c'était Janet, évidemment. Janet Jackson sur Radio Mélodie. Et je vous le disais tout à l'heure, un nouveau Astérix au cinéma est annoncé.
1: Le village, ils sont tous redevenus enfants.
2: Quoi?
3: Quoi?
1: Une potion à base de graines de baobab pourrait guérir le village.
4: Ah bah allez t'en chercher, on le trouve où ce baobab?
1: Au royaume de Nubie.
0: Et justement, le royaume de Nubie, c'est le titre de ce nouveau Astérix. Et pour une fois, c'est pas l'adaptation d'une BD, c'est bel et bien un scénario totalement original, imaginé par Mathieu Delaporte et Alexandre de la Patelière, le duo derrière le Comte de Monte Cristo. Excusez du peu. Au casting vocal, on va retrouver Christian Clavier, François-Xavier de Maison pour Astérix Obélix, Bernard Allan dans le rôle de Panoramix, ou encore Issa Doumbia qui va jouer le rôle de Duplicata. Astérix Le Royaume de Nubie sortira le 2 décembre prochain. Nouveau film d'animation, je suis déjà impatient. On va retrouver Christophe Maé tout de suite, c'est La Lune et c'est sur Radio Mélodie.

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tous les bateaux, tous les oiseaux, tous les soleils, c'était joli. L'amiral Michel Polnareff sur Radio Mélodie. Il est déjà bientôt 14h, à 14h précises. On aura l'occasion de faire un nouveau point sur l'actualité. On va retrouver l'info locale dans quelques minutes. Au-delà, on aura l'occasion de reparler, bien évidemment, de notre jeu concours pour la fête des papas, avec un tirage au sort ce dimanche, jour de la fête des pères. On ira faire un petit tour également du côté des idées sorties, du côté des petites annonces aussi. Vous restez avec nous pour l'heure. Love Bites Back, on écoute Lucent.

0: Bonjour à tous. L'enquête sur la mort de Liana se poursuit. Selon les résultats de l'autopsie, la jeune collégienne a été victime d'un viol. L'ADN du principal suspect, un homme de 41 ans, mis en examen pour enlèvement et séquestration de mineurs, a été retrouvé sur le corps de l'enfant. Les causes exactes du décès ne sont pas encore connues. 4 nouveaux matchs à suivre dès ce soir en foot. 2e match des USA qui voudront confirmer leur bon début de Coupe du Monde face à l'Australie à 21h. À minuit, le Maroc, qui a tenu en échec le Brésil il y a quelques jours, tentera de sortir victorieux du match qu'il oppose à l'Écosse. Le Brésil, justement, défiera Haïti à 2h30, sans Neymar, toujours blessé. Enfin, à 5h du matin, la Turquie, qui a loupé son entrée dans la compétition, affronte le Paraguay. Dans l'actualité locale, à l'occasion de la fête de la musique, la préfecture de Moselle met en place plusieurs mesures de sécurité. Du 20 au 22 juin, un arrêté interdit notamment le transport de carburant en récipient dans tout le département, ainsi que l'utilisation et le transport d'artifices de catégorie F2 et F3 dans les communes accueillant des festivités. Ces restrictions visent à prévenir les risques d'incendie et d'accident durant cet événement. La lutte contre la fraude fiscale porte ses fruits en Moselle. Selon la Direction départementale des finances publiques, 91 millions d'euros de fraude ont été détectés en 2025 auprès des particuliers et des entreprises. Plus de 64 millions d'euros ont déjà été récupérés par l'État, soit un taux de recouvrement supérieur à 70%. Au total, près de 24 000 contrôles fiscaux ont été réalisés l'an dernier, en hausse de plus de 9% sur un an. Pour cibler les fraudes, l'administration s'appuie notamment sur l'intelligence artificielle et sur le partage d'informations avec la justice, les douanes ou encore l'URSSAF. L'Agence régionale de santé publie, elle, son classement annuel de la qualité de l'eau des sites de baignade dans le Grand Est. En 2025, sur 74 sites naturels surveillés, 92% des eaux sont jugées de bonne à excellente qualité. 63 sites sont classés excellents et 5 bons. On peut citer les étangs d'Aspelschitt, de Mittersheim ou encore Langatte pour se rafraîchir. 2 sites présentent une qualité d'eau suffisante, 2 sont jugés insuffisantes et 2 ne sont pas classés faute de données. La Mutsch à Morange fait partie des lieux sensibles. Ce classement est basé sur les analyses réalisées sur les 3 dernières années, 2023-2025, conformément aux normes européennes. La ville de Forbach multiplie les dispositifs pour la jeunesse cet été. Objectif, favoriser l'accès aux activités culturelles et sportives ou encore de la réussite scolaire. Dès aujourd'hui, la ville remet des cahiers de vacances à tous les élèves d'école élémentaire, soit 1780 enfants. Des stages de préparation à la rentrée seront aussi organisés durant les 2 dernières semaines d'août dans tous les quartiers. Côté sport, du 6 juillet au 7 août, 38 activités seront proposées aux jeunes de 2 à 18 ans sur les Forbes estivales. Parmi les nouveautés de cette année, de l'acrobranche, des ateliers à la Maison des Cultures Numériques ou encore de l'aquarelle. Enfin, c'est l'heure de vérité pour les joueurs de l'US Nusswiller. Le club de Moselle-Est joue 2 finales ce dimanche. La Coupe de Moselle pour l'équipe 2 et la Coupe de Moselle des réserves pour l'équipe 3. Les rencontres se joueront à Yange avec d'abord les équipes réserves. À 17h, Nusswiller Saint-Nabor affrontera la 2 de Delm-Solgne. Concernant la Coupe de Moselle, la finale aura lieu à 19h contre l'équipe 2 de Vemerange. C'est la fin de ce flash. Pensez à vous protéger du soleil et à vous hydrater. À 16h, retrouvez Margot Benabas pour l'info locale.
1: Bon après-midi avec JM sur Radio Mélodie.
2: Absolument, Radio Mélodie, votre radio en Moselle-Est. Et vous et moi, on reste attentifs à ce qui se passe sur la route. 03 87 98 29 29, c'est notre standard. Dites-nous comment ça circule. Dites-nous s'il y a des difficultés sur le réseau, s'il y a des contrôles de vitesse. Moi, je relaye vos infos avec plaisir. On va retrouver un monument de la chanson française. Elle est belle, elle est touchante, cette chanson. Elle est signée par le Toulousain Claude Nougaro.

Ah, tu verras, tu verras. Qu'est-ce que c'était joli. Claude Nougaro, cet après-midi, sur Radio Mélodie. 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Il y a de l'électroménager, du mobilier, des locations de vacances, il y a des offres d'emploi. Venez retrouver tout ça en ligne dès maintenant sur radiomélodie.com. Consultez les annonces et puis ajoutez les vôtres, n'hésitez pas. On va retrouver REM, c'est Everybody Hurts.

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Miley Cyrus est sur Radio Mélodie. Dream as One, on était dans la BO d'Avatar. On a pas mal de bons plans sortis pour vous. Radiomélodie.com, rubrique agenda. Ce week-end, il y a la fête de la musique et on vous compile pas mal de rendez-vous autour de la fête de la musique, mais pas que. Il y a aussi la fête d'été du côté de Bettwiller. Il y a les rendez-vous nature à Kappelkinger avec les merveilles naturelles du Marais. Venez retrouver toutes les suggestions sorties de ce week-end dès maintenant sur Radiomélodie.com. Bob Marley, on va l'écouter avec Stir It Up.

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0: Elton John. C'était son tout premier succès, cette chanson Your Song sur Radio Mélodie. Dites donc, Austin Powers va revenir. Hein.
1: Je m'appelle Austin Powers. Danger, c'est le surnom qu'on m'a donné.
0: Austin Powers va revenir 24 ans après Goldmember. L'espion le plus déjanté du cinéma s'apprête à reprendre du service. Mike Myers l'a lui-même confirmé. Austin Powers numéro 4 est bel et bien en préparation. L'acteur est aussi attendu aux États-Unis l'année prochaine pour prêter sa voix à Shrek dans le futur épisode. En ce qui concerne le nouveau volet de Austin Powers, on n'a malheureusement pas encore de date de sortie, mais ça se prépare bel et bien. Mike Myers l'a confirmé. On s'en va retrouver Mylène Farmer. C'est sa toute nouvelle chanson. Ça s'appelle C'est à qui le tour, chanson qui annonce un nouvel album, album qui sortira la rentrée prochaine.

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speed. Allez hop, on speed encore avec Zazie. 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Il a fêté 84 ans hier, Paul McCartney. On le retrouve ici avec les Beatles et Paperback Writers. C'est avant les infos de 15h. 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

0: Bonjour à tous. Vers un record historique de chaleur. Selon Météo France, lundi, la température moyenne sur l'Hexagone pourrait atteindre le niveau jamais mesuré en France, tout mois confondu. Globalement, le mercure pourrait grimper de 37 à 42 degrés. Aujourd'hui, 53 départements sont en vigilance orange pour canicule du nord-est au sud-ouest. Dans l'après-midi, l'Oise, la Somme, le Nord, le Pas-de-Calais et l'Aisne passeront en orange pour orage. Dans ce contexte de forte chaleur, les célébrations de la fête de la musique dimanche pose question. L'événement a déjà été annulé par plusieurs villes, notamment à Brive-la-Gaillarde et Thouars dans les Deux-Sèvres. Le ministre de l'Intérieur, Laurent Nunez, ne remet pas en cause les célébrations, mais demande au préfet que toutes les précautions soient prises. La ministre de la Santé, Stéphanie Rist, elle, alerte sur les dangers de la consommation d'alcool lorsqu'il fait très chaud. Attention également à l'activité physique. Christophe Hellul fait appel après sa condamnation à 4 ans de prison avec sursis pour homicide involontaire suite à la mort de sa compagne, Elisa Pilarski. La jeune femme avait été tuée par le chien de Christophe Hellul, Curtis. Cet appel suspend l'euthanasie du pitbull ordonné par la justice. Il est soupçonné d'avoir espionné une usine française de drones au bénéfice de la Russie. Un homme a été mis en examen et placé en détention provisoire. Il aurait filmé en région toulousaine un prototype de drone avant de l'envoyer à un interlocuteur russe. L'homme né en Biélorussie encourt une peine de 15 ans de détention. Il n'y aura finalement pas de discussion entre Américains et Iraniens aujourd'hui en Suisse. Les pourparlers sur la mise en œuvre d'un accord ont été annulés. Le négociateur en chef iranien conditionne toute discussion avec les États-Unis au respect des lignes rouges fixées par Téhéran. Il assure que son pays sera prêt à riposter si l'ennemi venait à se montrer excessif dans ses demandes. Et puis la suite de la Coupe du Monde de foot avec le deuxième tour de la phase de poule à 21h États-Unis-Australie, suivi d'Écosse-Maroc à minuit. La nuit prochaine, Brésil, Haïti et Turquie, Paraguay. Voilà pour l'essentiel de l'info. Excellente journée.
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0: 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Vous vous souvenez du son French Touch? Début de la décennie 2000, Mojo avec Lady Hear Me Tonight.

On écoutait Mojo sur Radio Mélodie, c'était Lady Hear Me Tonight. Des bons plans sortis sur radiomélodie.com avec des rendez-vous plutôt sympas avec la fête au Moulin d'Eschviller à Volminster. C'est proposé ce samedi, ce dimanche. Il y a également du côté de Forbach, rencontre et dédicace avec l'autrice Geneviève Choudziac. Tous les bons plans sortis. Venez aussi, si vous organisez une manifestation, ajoutez votre événement. Ça se passe sur radiomélodie.com dans la rubrique Agenda. Les Pink Floyd dans quelques minutes et puis Yannick Noah, on court.

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1973, chanson de légende sur un album tout aussi légendaire, le fameux Dark Side of the Moon. On écoutait les Pink Floyd avec ce son de tiroir caisse. On écoutait ici Money. On l'a appris, on en parlait hier, le retour des Enfoirés sur scène pour le prochain spectacle. Ce sera pour une quatrième fois à Strasbourg. Eh oui, rendez-vous en janvier 2027 du côté du Zénith de Strasbourg pour les nouveaux spectacles au profit des Restos du Cœur. Les Enfoirés, on les écoute ici avec L'île au trésor.

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0: Indochine, 3 nuits par semaine sur Radio Mélodie. On tient peut-être un des tubes de l'été avec le nouveau soprano.
1: Oh, DJ, envoie le Saint-Papy.
0: Une chanson totalement feel good pour soprano, une chanson qui annonce un nouvel album qui sortira maintenant le 27 novembre prochain, l'album Karaoké. Et sincèrement, cette chanson de soprano rentre immédiatement dans l'oreille. Je trouve que c'est un vrai succès, feel good. Oui, je dis succès alors que ça vient à peine de sortir parce que je suis convaincu que ce nouveau titre de soprano va bientôt tourner en boucle. Ça me semble être totalement évident. Michel Jonas arrive, Super Nana, il y a Shakira également avec Zou.

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Alright, c'est Christopher Cross sur Radio Mélodie. Dans quelques minutes, le top de 16h. Dans quelques minutes, c'est Michel qui va prendre place. Quant à moi, bah écoutez, je vais revenir. Voilà, on va faire comme ça. Je me réinstalle à vos côtés lundi après-midi à partir de 13h. D'ici là, passez un très bon week-end. Fêtez bien les papas. 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Bon week-end, roulez jeunesse pour se quitter, la vie est belle, salut.

0: silencieux.
1: La vie est belle, roulez jeunesse sur Radio Mélodie. Soyez les bienvenus en ce vendredi, il est 16h. L'info avec Margot Benabas. Bonjour Margot.
2: Bonjour Michel, bonjour à tous.
1: La journée de lundi pourrait être la journée la plus chaude jamais enregistrée en France.
2: Le thermomètre n'a pas fini de grimper. Une nouvelle hausse des températures est attendue dimanche et lundi sera encore plus chaud selon Météo France. Les températures minimales pourraient ne pas descendre en dessous des 22 degrés du sud-ouest au nord-est et le mercure monter jusqu'à 42 degrés. La température moyenne sur l'Hexagone pourrait atteindre le niveau de la journée la plus chaude jamais mesurée en France. Tout mois confondu. Jusqu'ici, il s'agissait du 25 juillet 2019 avec 29,4 degrés en moyenne. Avec la chaleur, des ajustements ont été faits dans les écoles du pays. Un total de 784 écoles et collèges sur 60 000 établissements scolaires en France sont concernés par des aménagements d'horaires ou de fermetures temporaires. Le ministre de l'Éducation nationale, Édouard Geffray, annonce par ailleurs que les oraux d'un peu plus de 4 000 candidats au baccalauréat ont été décalés de quelques jours pour les mêmes raisons. Ce n'est pas le cas dans les académies de Nancy-Metz et de Strasbourg.
1: Et la vigilance orange canicule se poursuit demain dans la région.
2: La Moselle et le Bas-Rhin resteront à l'orange samedi. Les fortes chaleurs devraient durer au moins jusqu'en début de semaine prochaine. Dans ce contexte, la ville de Petite-Rosselle a décidé d'adapter les cours à l'école. Des brumisateurs seront installés en classe la semaine prochaine et des pauses plus régulières sont prévues. À Bérennes-les-Forbach, les élèves sont accueillis cet après-midi dans des espaces rafraîchis. La mairie, par exemple, pour ceux de l'école Erckmann-Chatrian. Mettre l'accent sur la jeunesse, c'est d'ailleurs la volonté du nouveau maire de Bérennes-les-Forbach. Actif dans le monde associatif et prof de PS dans le collège de la commune avant son élection en mars dernier, Gabriel Weber attache une grande importance à la jeunesse durant son mandat. L'homme de 64 ans compte mettre en avant plusieurs projets afin de soutenir les adultes de demain.
3: Pour inverser les choses, un passeport citoyen sera mis en place pour chaque enfant dès la rentrée du CP à la 3e.
4: Quand il fera des activités éducatives ou même à l'école, on voudrait qu'il y ait une trace de sa maîtresse, de son maître ou de son entraîneur pour savoir comment il est, comment il évolue et qu'on puisse déjà repérer certains comportements.
3: Le nouveau maire a comme objectif aussi une cantine à 1 euro pour qu'il reste dans le cadre scolaire.
4: La pause méridienne soit utilisée pour faire des activités périéducatives. Moi, j'aimerais bien qu'un enfant de Bérennes, à l'âge de 10 ans, fasse des échecs ou joue aux dames, qu'il ne soit plus sur les réseaux sociaux, mais qu'il ait en face de lui un animateur ou un éducateur qui lui ouvre l'esprit.
3: Depuis le 1er juin, 4 personnes font partie d'un groupe d'agents d'ambiance et de prévention. Ils sont là pour sécuriser les écoles, mais pas que.
4: C'est renouer le contact avec les jeunes, notamment tout ce qui est tapage nocturne. On est au mois de juin, on sait qu'en été, souvent les jeunes restent dehors des heures tardives. On veut éviter qu'ils fassent du bruit. Donc il y aura une présence rassurante sur le terrain.
3: Une association devrait voir le jour pour permettre à des jeunes de pratiquer du motocross dans des lieux adaptés et donc éviter les rodéos urbains. Enfin, la municipalité va récupérer les locaux du lycée Hurlevent l'année prochaine pour soutenir une autre tranche de sa jeunesse avec des formations.
4: On va récupérer le pont, on va récupérer tout l'outillage pour y former des jeunes au métier de la carrosserie, mécanique et peinture, sans être concurrent. Mais on va récupérer justement des élèves décrocheurs.
3: Des formations pour devenir plaquiste ou encore maçon sont aussi dans les tuyaux. Le pôle de formation qui est en construction, lui, sera dédié au tertiaire.
1: Cédric Kempf, face à la chaleur, les fêtes de la musique s'adaptent.
2: Aucune annulation n'est à noter pour le moment dans le secteur, mais les horaires ont été revus par endroits. À Creutzwald, par exemple, les animations prévues dimanche toute la journée auront finalement lieu plus tard dans la soirée. Le rendez-vous est donné au plan d'eau de 18h à 22h30. À Sarreguemines, les festivités commenceront dimanche à 18h et non à 16h comme prévu. À Forbach aussi, les animations sont décalées dimanche en soirée.
1: Et puis sinon, du cinéma en plein air est proposé samedi à Porcelette.
2: Dès 18h30, de nombreuses animations sont prévues au niveau du complexe sportif de la commune. Jeux musicaux, ateliers créatifs, coloriage et autres activités. Une buvette et une petite restauration seront assurées sur place par le cycloclub, tandis que l'harmonie municipale et les élèves de CM1-CM2 proposeront une animation musicale. À la tombée de la nuit, le film En fanfare sera projeté gratuitement.
1: Merci Margot. Un temps ensoleillé, chaud, une nouvelle fois pour demain, samedi, du matin au soir. Et en soirée, très localement, la possibilité de quelques petites ondées passagères qui donneront certainement quelques gouttes, hein, pas vraiment plus. Comptez 20 degrés à votre réveil, une moyenne de 36 dans l'après-midi. Ce sera beau et chaud dans l'ensemble dimanche, même si là aussi quelques très petites ondées passagères seront possibles un peu plus tôt cette fois-ci dans la journée, certainement en milieu ou fin d'après-midi, mais normalement rien de bien méchant.
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1: Avec Casey and the Sunshine Band, voici That's the Way pour débuter cette émission à 16h05. Soyez les bienvenus. Dans un instant, l'inforoute. Vous êtes témoin de quoi que ce soit, eh bien je vous attends au standard avec vos infos, qu'on puisse les partager. 03 87 98 29 29. On fait un point route ensemble dans un peu plus.

0: 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Ça roule bien sur les routes du secteur pour l'instant, mais si vous êtes témoin de quoi que ce soit, contrôle de vitesse, ralentissement, accident, travaux ou toute autre perturbation, eh bien vous nous appelez au 03 87 98 29 deux fois. Bonne route.
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0: La réplique express pour gagner vos entrées ciné arrive juste après Shakira. Voici Whenever, Wherever sur Radio Mélodie à 16h10.

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1: Exactement, grâce à cette réplique, aujourd'hui vous allez pouvoir regagner vos entrées pour le méga kiné de Fréma Merlebach. Deux entrées à gagner d'ailleurs, en découvrant le film de cette réplique. Écoutez.
2: Le cousin de Pete nous a vendu pour toucher la prime.
3: Répète ce que t'as dit. Tu insultes ma famille.
4: Pardonne-moi, Pete. Je sais qu'on est cousins, mais c'est à cause de cette dépression. J'ai un gosse, faut bien qu'il mange.
3: Je te garantis que je vais te tuer, Judas Iscariote, au Gualop, sale mangeur de canard.
2: Diable, on est fait comme des rats.
1: Dans quel film est-ce qu'on entend ça? S.O. Brother ou Ace Ventura en Afrique? 03 87 98 29 29. Soyez le premier au standard à avoir la bonne réponse à 16h14.
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0: Express.
1: Il y avait deux entrées pour le méga kiné de Frémin Merlebach à gagner aujourd'hui grâce à cette réplique. Écoutez-la.
2: Le cousin de Pete nous a vendu pour toucher la prime.
3: Répète ce que t'as dit. Tu insultes ma famille.
4: Pardonne-moi, Pete. Je sais qu'on est cousins, mais c'est à cause de cette dépression. J'ai un gosse, faut bien qu'il mange.
3: Je te garantis que je vais te tuer, Judas Iscariote, au Gualop, sale mangeur de canon.
2: Diable, on est fait comme des rats.
1: Alors dans quel film est-ce qu'on entend ça? Oh Brother ou Ace Ventura en Afrique? Oh Brother, bien sûr, bravo à Jean-Jacques de Rémerin les Putelanges qui a été le premier au standard à me donner la bonne réponse et qui repart donc avec ses deux entrées pour le méga kiné, bravo.
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0: L'histoire se déroule dans un collège. Le professeur demande à la classe de rendre les devoirs maison qu'il leur a donnés le jour d'avant. Il passe dans les rangs pour les ramasser. Et arrivé devant la Cindy, une blonde du Beecherland, il voit qu'elle n'a aucune copie à lui rendre. Il lui demande pourquoi. Elle répond alors.
1: Je l'ai pas fait, moi, monsieur.
2: Ah, ça c'est incroyable. Comment ça? Mais pourquoi tu ne l'as pas fait, Cindy?
1: Monsieur, c'était un devoir maison. J'habite en appartement, moi.

0: Eye of the Tiger, Survivor sur Radio Mélodie. Dans le cadre de son développement d'activité, Transitest recherche immédiatement deux chauffeurs SPL avec FCO et carte conducteur à jour, homme ou femme, pour tourner jour et nuit pour approvisionner des magasins alimentaires au départ de Sarrebourg. Expérience souhaitée de 2 ans, un poste fixe et un poste de remplacement, week-end ou autre. Un jeune retraité est bienvenu. Contrat en CDI, bonne rémunération suivant expérience. Pour postuler, s'adresser à Monsieur André et laisser message avec vos coordonnées au 06 46 11 61 11. 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

0: Joyeux Jonathan et comme d'hab sur Radio Mélodie.
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0: Une jolie ville, une jolie vieille ville d'ailleurs, le cadre bucolique des montagnes, du massif du Jura, une rivière qui la traverse. À première vue, la ville d'Arreau, 23 000 habitants, a tout du paysage typique d'une carte postale suisse. Mais il y a un détail marquant que les guides touristiques s'abstiendront probablement de mentionner. Figurez-vous que la commune est aussi première du palmarès des villes où l'infidélité règne en Suisse. Oui, c'est le site sulfureux Ashley Madison, spécialisé dans les rencontres extra-conjugales, qui dévoile ce classement pour le moins insolite. Chaque année, la plateforme analyse en fait le nombre de personnes inscrites par rapport à la taille de la population locale. Et en première place donc, du palmarès 2026 à Arreau en Suisse, qui conserve sa couronne par rapport au classement 2025. En deuxième position, on retrouve Neuchâtel et puis Lausanne. Eh ben dis donc, la terre est ronde, certes, mais visiblement, ça s'envoie en l'air dans tous les coins.
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0: Les Gypsy King et Volare sur Radio Mélodie. Soyez les bienvenus en ce vendredi, il est 17h. Et c'est l'heure de l'info. Avec Margot Benabas. Bonjour Margot.
1: Bonjour Michel, bonjour à tous.
0: Des résultats d'autopsie révèlent que la petite Liana a été violée.
1: Si les causes de la mort de Liana ne sont pas encore connues, des premiers résultats nous apprennent que la collégienne de 11 ans a été violée. L'ADN de Jérôme Barella a par ailleurs été retrouvé sur le corps de l'enfant qui a été bâillonné et entravé. La colère des parents de l'enfant n'a d'égal que leur dégoût, a réagi l'avocat de la famille. La jeune victime avait été découverte dans un silo désaffecté de la commune depuis Casquier dans le Gers début juin. 60 départements seront en vigilance orange canicule demain. Dans le dernier bulletin de Météo France, 7 départements s'ajoutent à ceux déjà en vigilance orange. Il s'agit du Maine-et-Loire, des Deux-Sèvres, de la Gironde, des Landes, des Pyrénées-Atlantiques, de la Drôme et de l'Ardèche. La Moselle et le Bas-Rhin restent à l'orange pour demain. Par ailleurs, 5 départements du nord du pays ont été placés en vigilance orange aux orages pour ce soir.
0: Et face à l'alerte orange canicule, la ville de Saint-Avold et son CCAS renforcent leur dispositif de soutien aux personnes vulnérables.
1: Les personnes âgées, isolées ou en situation de fragilité inscrites sur le registre communal seront contactées pour s'assurer de leurs conditions de vie durant cet épisode de forte chaleur. Le CCAS met également gratuitement à disposition de l'eau et des brumisateurs et active une permanence sociale d'urgence. La ville indique que des lieux climatisés sont ouverts au public, le CCAS et l'épicerie sociale accessible aux personnes à mobilité réduite, mais aussi le foyer du Vénèque et la médiathèque. Lors de la fête de la musique, la Saint-Paul, la Coupe du Monde ou encore les festivités du 14 juillet, la sécurité est mise au premier plan à Sarreguemines. Une réunion s'est tenue il y a quelques jours entre les équipes de la sous-préfecture et la municipalité pour préparer au mieux tous ces événements. Nous avons fait le point ce matin avec le sous-préfet Wassim Kamel sur ce qui est mis en place.
2: On sanctuarise la rive gauche, c'est-à-dire le centre-ville. Il y a 17 points d'entrée, et sur ces 17 points d'entrée, on met des barriérages pour les dispositifs anti-béliers. Sur ces 17 points, il y a un contrôle visuel. Donc ça, c'est vraiment la sécurisation, le dispositif de prévention et de sécurisation de tout le centre-ville. Il y a également l'aspect secours et santé. Donc il y a 2 postes de secours qui sont mis en place au centre-ville, aux 2 endroits stratégiques. Et on a même la possibilité d'avoir un poste médical avancé.
1: Le représentant de l'État appelle aussi la population à être vigilante et faire preuve de solidarité en cas de besoin.
2: L'année dernière, on a eu des soucis avec ce qu'on a appelé les piqûres. Et ben là, on demande à chacun et à chacune d'avoir ce devoir de vigilance et de solidarité. Chaque fois qu'il y a quelque chose qu'ils suspectent ou qu'ils les interrogent ou quelqu'un qui a un malaise à côté, ben c'est très simple. Il y a des forces de l'ordre tous ces événements en nombre sur les terrains qui les préviennent.
1: Malgré la canicule, la fête de la musique est maintenue à Sarreguemines dimanche. Le programme de la municipalité est décalé et commencera à 18h.
0: L'Agence régionale de santé publie son classement annuel de la qualité de l'eau des sites de baignade dans le Grand Est.
1: En 2025, sur 74 sites naturels surveillés, 92% des eaux sont jugées de bonne à excellente qualité. 63 sites sont classés excellents et 5 bons. On peut citer les étangs d'Aspelschitt, de Mittersheim ou encore Langatte. La Mutcha Morange, elle, fait partie des lieux sensibles. Ce classement est basé sur les analyses réalisées sur les 3 dernières années conformément aux normes européennes.
0: C'est l'heure de vérité pour les joueurs de l'US Nussviller.
1: Le club de Moselle-Est joue 2 finales ce dimanche, la Coupe de Moselle pour l'équipe 2 et la Coupe de Moselle des réserves pour l'équipe 3. Les rencontres se joueront à Hayange avec d'abord les équipes réserves. À 17h, Nussviller-Saint-Nabor affrontera la 2 de Delme-Solgne. Concernant la Coupe de Moselle, la finale aura lieu à 19h contre la 2 de Vémerange.
0: Merci Margot. Un temps ensoleillé, chaud une nouvelle fois pour demain samedi, du matin au soir et en soirée très localement la possibilité de quelques petites ondées passagères qui donneront certainement quelques gouttes, pas plus. Comptez 20 degrés à votre réveil, une moyenne de 36 dans l'après-midi. Ce sera beau et chaud dans l'ensemble dimanche, même si là aussi quelques très petites ondées passagères seront possibles un peu plus tôt cette fois-ci dans la journée, certainement en milieu ou fin d'après-midi.
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0: Avec Whitney Houston pour débuter cette deuxième heure. I wanna dance with somebody. Avant l'inforoute, 03 87 98 29, deux fois s'il y a des choses à signaler. On fait le point ensemble dans un peu plus de 4 minutes maintenant.

0: roule bien sur les routes du secteur. Rien à vous signaler pour l'instant, mais si vous êtes témoin de quoi que ce soit, je vous attends au standard avec vos infos à partager au plus grand nombre. 03 87 98 29 29. Bonne route et soyez prudents.
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0: Le gasoil affiché à 1,82€, Total et Leclerc à Sarrebourg, le samplon 95-10, 1,83€ Total Sarrebourg, 1,84€ Leclerc Sarrebourg.
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0: Le professeur Toutouyou arrive juste après Emmanuel Moir. Voici Je fais de toi mon essentiel.

0: Pourquoi la Légion étrangère porte-t-elle un képi blanc ? Si les soldats de la Légion étrangère sont aujourd'hui reconnaissables à ce képi blanc, il n'en a pas toujours été ainsi. Au début du XXe siècle, lors de son déploiement au Maroc, ce corps d'armée disposait d'un uniforme et d'un couvre-chef kaki clair. Mais ce dernier avait tendance à se décolorer peu à peu, sous la double action du soleil fort dans le désert et des lavages répétés. Mais cette caractéristique faisait la fierté finalement des plus anciens soldats, car plus le tissu était délavé, plus il montrait le temps passé sur le champ de bataille, signe d'expérience. Ce n'est qu'à partir du 14 juillet 1939, lors du défilé sur les Champs-Élysées, que cette couleur blanche de képi est devenue quasi officielle. Ce jour-là, les légionnaires vêtus de cette coiffe blanche ont été largement plus acclamés que les autres. Si bien qu'à la libération, le commandement a généralisé ce couvre-chef à tous les légionnaires.
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1: Eh oui, c'est Gilbert de Grondevillers qui va jouer avec nous aujourd'hui. Bonjour Gilbert.
2: Bonjour Michel.
1: Comment ça va avec cette chaleur?
2: Supportable, moi je supporte bien la chaleur.
1: Vous supportez bien la chaleur, ben tant mieux, parce que ça va durer un petit moment cette chaleur. Ce qu'on supporte pas mal, c'est aussi de gagner un petit peu d'argent, hein, n'est-ce pas Gilbert?
2: Ça serait mieux que la dernière fois, ouais.
1: Alors on va jouer avec cette roue que vous pourrez tourner donc jusqu'à 5 fois chaque tour de roue, vous me direz soit pile soit face. 15€ la bonne réponse, jusqu'à 75€ à gagner avant l'éventuel tour bonus. On y va pour le premier tour, vous me dites quoi Gilbert pour commencer?
2: Pile.
1: Ah oui. Deuxième tour.
2: Face.
1: Allez, on reste à 15€. Troisième tour.
2: Pile de nouveau.
1: Oui, là c'est bon, on est à 30€. Quatrième tour.
2: Face.
1: Face. Là aussi ça passe, on est à 45€. Dernier tour.
2: Pile.
1: Eh ben dis donc, pas mal Gilbert, on a failli faire un sans faute, même si c'est pas un sans faute, on a quand même 60€, donc c'est pas mal du tout. Gilbert, qu'est-ce qu'on fait? Est-ce qu'on les garde ou on tente de les doubler à 120 avec le sixième tour?
2: Non, 60€, ça me suffit.
1: Ça
2: oui,
1: vous
2: oui.
1: suffit, on les assure.
2: C'est déjà une belle somme. Ouais.
1: Exactement, eh ben on est ravis de vous les offrir. Bravo Gilbert!
2: Merci Radio Mélodie, merci Michel.
1: Eh ben avec joie, on vous embrasse Gilbert, on vous souhaite une excellente soirée puis un très bon week-end.
2: Oui, pareillement Michel.
1: Merci, au revoir Gilbert.
2: Allez, bonne soirée, au revoir.
1: Bonne soirée, au revoir.

0: Bonsoir à tous. La vigilance orange canicule continue de s'étendre de 53 départements aujourd'hui. Elle concernera 60 départements demain. La Drôme, l'Ardèche, le Maine-et-Loire ou encore les Pyrénées-Atlantiques rejoignent la liste. Selon Météo France, lundi, la température moyenne sur l'Hexagone pourrait atteindre le niveau jamais mesuré en France, tout mois confondu. Globalement, le mercure pourrait grimper de 37 à 42 degrés. Des vigilances rouges ne sont pas exclues dès dimanche. Le Premier ministre Sébastien Lecornu activera demain une cellule de crise interministérielle au ministère de l'Intérieur. Dans ce contexte de forte chaleur, les célébrations de la fête de la musique dimanche posent question. L'événement a déjà été annulé par plusieurs villes, notamment à Brive-la-Gaillarde et Thouars dans les Deux-Sèvres. Le ministre de l'Intérieur, Laurent Nunez, ne remet pas en cause les célébrations, mais demande au préfet que toutes les précautions soient prises. La ministre de la Santé, Stéphanie Rist, elle, alerte sur les dangers de la consommation d'alcool lorsqu'il fait très chaud. Attention également à l'activité physique. Également dans l'actualité, une enquête ouverte dans les Yvelines. Une femme de 57 ans a été retrouvée morte ce matin chez elle. C'est son conjoint qui a prévenu la police en expliquant avoir tué son épouse. Le sexagénaire a été placé en garde à vue. Christophe Hellul fait appel après sa condamnation à 4 ans de prison avec sursis pour homicide involontaire suite à la mort de sa compagne Elisa Pilarski. La jeune femme avait été tuée par le chien de Christophe Hellul, Curtis. Cet appel suspend l'euthanasie du pitbull ordonné par la justice. Après un regain de violence au Liban, Israël et le Hezbollah conviennent d'un cessez-le-feu, annonce d'un responsable américain. Sur le terrain, le bilan des frappes israéliennes au Liban s'alourdit à 47 morts et 97 blessés, selon un nouveau bilan du ministère de la Santé. Par ailleurs, l'Iran annonce que les bateaux qui veulent passer par le détroit d'Ormuz doivent en faire la demande 48 heures avant. Et puis en basket, la suite de la finale de Betclic Elite ce soir, direction la Principauté pour Monaco et Paris pour le match 3. Après les deux premiers matchs à Paris, les deux équipes sont à égalité. Coup d'envoi 21h. Voilà pour l'essentiel de l'info. Excellente fin d'après-midi.
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0: histoire se déroule dans un collège. Le professeur demande à la classe de rendre les devoirs maison qu'il leur a donnés le jour d'avant. Il passe dans les rangs pour les ramasser. Et arrivé devant la Cindy, une blonde du Beacherland, il voit qu'elle n'a aucune copie à lui rendre. Il lui demande pourquoi. Elle répond alors.
1: Je l'ai pas fait, moi, monsieur.
2: Ah ben, ça c'est incroyable. Comment ça? Mais pourquoi tu ne l'as pas fait, Cindy?
1: Monsieur, c'était un devoir maison. J'habite en appartement, moi.

0: Craig David, Walking Away sur Radio Mélodie. 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
1: C'est Faz et Lucille sur Radio Mélodie. Bienvenue, 18h01. C'est l'heure de l'info. Avec Margot Bellabas. Bonsoir Margot.
2: Bonsoir Michel, bonsoir à tous. La cour d'appel de Versailles annonce que le footballeur Achraf Hakimi sera jugé pour viol. Le latéral droit du PSG est mis en cause depuis février 2023 par une jeune femme qui s'était rendue dans un commissariat où elle avait déclaré avoir été violée par le footballeur. Le pilier de l'équipe du Maroc a toujours dénoncé une fausse accusation. Achraf Hakimi attend son procès avec impatience pour enfin s'exprimer publiquement sur l'accusation fausse dont il est l'objet, a réagi son avocate dans un communiqué. Le Premier ministre va déclencher une cellule interministérielle de crise sur la canicule demain. Il s'agit de faire le point avec les ministères concernés sur la situation alors que 60 départements du pays seront en vigilance orange samedi. L'épisode de forte chaleur se poursuit et s'intensifie. D'après Météo France, la journée de lundi pourrait devenir la journée la plus chaude jamais enregistrée dans le pays, tout mois confondu. L'épisode de canicule pourrait être similaire à celui de 2003. Selon le prévisionniste. Dans l'actualité régionale, la lutte contre la fraude fiscale porte ses fruits en Moselle. Selon la direction départementale des finances publiques, 91 millions d'euros de fraude ont été détectés en 2025 auprès des particuliers et des entreprises. Plus de 64 millions d'euros ont déjà été récupérés par l'État, soit un taux de recouvrement supérieur à 70%. Au total, près de 24 000 contrôles fiscaux ont été réalisés l'an dernier. Pour cibler les fraudes, l'administration s'appuie notamment sur l'intelligence artificielle et sur le partage d'informations avec la justice, les douanes ou encore l'URSSAF. Les parents d'élèves de Fargevillers ont obtenu gain de cause. Mardi dernier, parents d'élèves, enfants et élus s'étaient mobilisés devant les grilles de l'école pour réclamer l'ouverture d'une classe supplémentaire alors qu'une centaine d'élèves sont attendus en septembre. Finalement, une cinquième classe ouvrira à la rentrée prochaine. Cette ouverture permettra d'accueillir les enfants dans les meilleures conditions et confirme le dynamisme de notre école, écrit l'association des parents d'élèves sur Facebook. Les soldats du feu seront à l'honneur demain pour la journée nationale des pompiers. Chaque année, cette journée nationale des sapeurs-pompiers est organisée dans une commune du territoire mosellan. Cette fois, c'est la ville de Sarralbe qui accueille l'événement avec un beau programme. Le commandant de compagnie de Sarreguemines Beach, Jérémy Penra, nous le dévoile.
3: Cette journée permet de pouvoir mettre à l'honneur les sapeurs-pompiers. C'est un événement aussi qui est destiné à s'ouvrir à la population, de pouvoir communiquer sur nos activités, permettre à la population de partager une journée à nos côtés.
4: Sur le quai de l'Albe, les festivités débuteront à 11h avec une cérémonie protocolaire ouverte à tous, suivie d'un défilé d'une trentaine de véhicules d'intervention dans la rue Napoléon Ier.
3: Des engins anciens, des engins de dernière génération, mais aussi des engins étrangers qui permettront aussi à la population de pouvoir mesurer nos engins, la manière dont nous intervenons et nos capacités d'intervention.
4: Dans l'après-midi, il y aura un village de sapeurs-pompiers avec des stands devant le centre culturel.
3: Des stands de qui sont notamment des parcours, une tyrolienne qui permettra à chacune et chacun de pouvoir expérimenter les activités de sapeurs-pompiers, mais aussi de découvrir nos manières de travailler.
4: Il y aura aussi des démonstrations. Sébastien Quillian est le chef d'unité opérationnelle de Sarralbe.
5: On aura une présentation des sauveteurs en milieu périlleux qui nous feront une manœuvre donc avec une tyrolienne. On aura également les plongeurs qui feront une manœuvre d'une personne tombée à l'eau dans la Sarre. Ils mettront en œuvre leur savoir-faire pour sortir et on pourra expliquer les différentes techniques à ce moment-là.
4: L'objectif est aussi d'engager des pompiers volontaires pour renforcer les rangs. Pierre-Jean Didiot est le maire de la commune.
6: Ils connaissent les pompiers, mais là, ils vont pouvoir découvrir nos pompiers à travers différents ateliers. Il y a tellement de métiers différents, il y a tellement d'interventions différentes. Ça permettra certainement aussi de susciter quelques vocations.
4: La Croix-Rouge sera également représentée à travers un stand de gestes de premier secours. Rendez-vous toute la journée aux alentours de la caserne des pompiers de Sarralbe.
2: Lucas Michels. La ville de Forbach multiplie les dispositifs pour la jeunesse cet été. Dès aujourd'hui, la ville remet des cahiers de vacances à tous les élèves d'école élémentaire, soit 1780 enfants. Des stages de préparation à la rentrée seront ensuite organisés durant les deux dernières semaines d'août dans tous les quartiers. Côté sport, du 6 juillet au 7 août, 38 activités seront proposées aux jeunes de 2 à 18 ans à l'occasion des Forbestivals. Parmi les nouveautés de cette année, de l'acrobranche, des ateliers à la Maison des Cultures Numériques ou encore de l'aquarelle. C'est la fin de ce flash. Très bon week-end Michel, excellent week-end à tous.
1: Un temps ensoleillé et chaud, évidemment, une nouvelle fois pour demain, samedi du matin au soir, et en soirée, très localement, la possibilité de quelques petites ondées passagères qui donneront certainement quelques gouttes. Comptez 20 degrés à votre réveil, une moyenne de 36 dans l'après-midi. Ce sera beau et chaud dans l'ensemble dimanche, même si là aussi quelques très petites ondées passagères seront possibles un peu plus tôt, hein, cette fois-ci dans la journée, certainement au milieu ou fin d'après-midi, mais vraiment ce sera très localisé.
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1: Et voici Barry White, Can't Get Enough of Your Love, babe, à 18h07 avant l'inforoute. 03 87 98 29 deux fois. S'il y a des choses à signaler, on fait le point ensemble dans 4 minutes. Bienvenue.

0: C'est Christophe qui nous signale une circulation alternée sur le pont de Herbitzheim, direction Sarreguemines. Des secours ont été vus sur place, possiblement donc un accident au niveau du pont de Herbitzheim, direction Sarreguemines. Soyez vigilants.
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0: La chronique de la rédac arrive dans un instant, juste après Amir. Voici.

0: La fête de la musique, c'est dimanche et de nombreux événements sont organisés tout au long du week-end dans la région. Dimanche, samedi et même déjà vendredi, de nombreuses animations musicales sont prévues sur le territoire. Quelles sont celles à ne pas louper?
1: Difficile de citer tous les événements. En tout cas, ça commence ce soir avec une fête de la musique sur la place des Tilleuls à sa réunion dès 18h30. Ce 19 juin, l'harmonie Sainte-Barbe de Folgevillers vous invite également à célébrer la fête de la musique au château Furst dès 19h30. Pour ce vendredi, Hombourreau et Vousvillers fêtent aussi la musique. Samedi, dès 18h, un bel événement est prévu du côté de Bérennes-les-Forbach avec plusieurs orchestres et chorales au Parc Central. La commune de l'Hôpital, elle, proposera deux scènes sur la place du marché samedi. Musique urbaine, reggae, électro, tube des années 80 rythmeront la soirée. À Beach, la musique s'invitera dans les rues du centre-ville. Ça commence en fanfare à 15h au niveau de la rue du Maréchal Foch. À Frémin-Merlebach, la place du Conservatoire se transformera en festival avec trois concerts et de la restauration à partir de 17h. Dimanche, place à la fête dans les plus grandes villes. Ce sera le cas dans les rues de Sarreguemines, Forbach et Saint-Avold. À Creutzwald, c'est au plan d'eau que la fête battra son plein toute la journée avec des cours de salsa et bachata en plus des concerts.
0: Qu'est-ce qui se passe à la télé? On voit ça dans quelques instants, juste après Alvaro Soler et la Cintura, juste après une courte pause, 18h17.
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0: Alvaro Soler, la Cintura sur Radio Mélodie.
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0: Lider leur billet pour les 16e de finale face à l'Australie à partir de 21h. À 5h du matin, également, la Turquie affrontera le Paraguay. Et puis, à suivre également ce soir, le groupe C avec à minuit le Maroc opposé à l'Écosse. Et puis, un favori mal en point, le Brésil, tenu en échec par le Maroc justement lors de la première journée. Elle va tenter de se rassurer face à un adversaire beaucoup plus modeste, Haïti. Un mauvais début, mais encore beaucoup de détermination pour le sélectionneur brésilien Carlo Ancelotti. Écoutez.
1: C'est un privilège pour moi d'être ici en tant que sélectionneur de la Seleção. Forcément, je dois gérer la pression, mais je crois que j'ai assez d'expérience pour y arriver. Notre match n'était pas bon contre le Maroc et ça me rend un peu critique envers l'équipe. Mais nous devons faire des critiques positives et constructives. Comme je l'ai déjà dit, on ne remporte pas une Coupe du Monde dès le premier match. C'est à nous de trouver la solution.
0: Et la Seleção devra encore faire son Neymar à cette nuit. Brésil-Haïti, ce sera à minuit. Pendant ce temps, les Bleus préparent leur deuxième rendez-vous contre l'Irak lundi. D'après l'équipe, le sélectionneur Didier Deschamps ne devrait pas faire beaucoup tourner son équipe. Pour le sélectionneur, l'espace entre les matchs de 6 jours est suffisant pour reposer les joueurs. Quelques changements à la marge seulement sont donc attendus.
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12: 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Bravo ce soir à Adriano de Herbitzheim qui a été l'appel gagnant.
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12: L'autre version arrive dans un instant, juste après Liquido Narcotique.

0: l'autre version.
1: Allez, dans l'autre version aujourd'hui, Angèle et Balance ton quoi.
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1: Pour bien débuter ce week-end de la fête de la musique, eh bien, je vous propose tout simplement de découvrir une version remix. Un remix signé du DJ Sylvain Dims. Ça donne ça, montez le son.

0: l'instant quoi. Version remix, un remix signé du DJ Sylvain Dims. Et c'était la chanson de l'autre version aujourd'hui. 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

0: Skin, Somewhere Only We Know. Pour terminer cette fin d'après-midi, ce vendredi 19 juin, je vous souhaite une excellente soirée avec Elena qui arrive dans un instant. Et puis un excellent week-end avec Radio Mélodie, bien sûr, en ce week-end de la fête de la musique. Je vous embrasse, portez-vous bien et je vous dis à lundi. Il est 19h et c'est l'heure de l'info. Ciao!
1: Bonsoir à tous. La canicule qui touche la France pourrait être aussi longue et sévère que celle de 2003 d'après Météo France. Une hausse des températures est attendue dimanche avec des pointes à 40. Des départements pourraient même basculer en vigilance rouge. En attendant, 60 départements seront en alerte orange demain, dont 7 nouveaux territoires. Le Maine-et-Loire, les Deux-Sèvres, la Gironde, les Landes, les Pyrénées-Atlantiques, la Drôme et l'Ardèche. En raison des fortes chaleurs, la fête de la musique est annulée à Poitiers. À Paris, l'événement est maintenu, mais une dizaine de manifestations sportives prévues ce week-end dans la capitale ont été annulées. Par ailleurs, le maire de Paris, Emmanuel Grégoire, annonce l'ouverture 24 heures sur 24 de la plupart des parcs et jardins de la ville. Le concert de la France Insoumise organisé à Paris pour la fête de la musique est finalement autorisé. La préfecture avait interdit ce rassemblement en raison de risques de troubles à l'ordre public. LFI avait déposé un recours et le juge des référés a suspendu l'interdiction, estimant que les pièces versées au dossier ne permettaient pas de justifier l'existence de risques de troubles matériels à l'ordre public. Christophe Ellul fait appel après sa condamnation à 4 ans de prison avec sursis pour homicide involontaire suite à la mort de sa compagne Elisa Pilarski. La jeune femme avait été tuée par le chien de Christophe Ellul. Cet appel suspend l'euthanasie du pitbull ordonné par la justice. Dans l'actualité aussi, un cessez-le-feu entre Israël et le Hezbollah, c'est ce qu'annoncent plusieurs responsables américains, israéliens et du mouvement libanais. Les dernières frappes israéliennes ont fait 47 morts et près d'une centaine de blessés dans le sud du Liban. 4 soldats ont perdu la vie côté israélien, le bilan le plus lourd depuis la conclusion de l'accord entre l'Iran et les États-Unis. Allez, on passe au sport avec un mot de foot et la suite de la Coupe du Monde, le deuxième tour de la phase de poule. À 21h, États-Unis, Australie, suivi d'Écosse, Maroc, que l'on suivra à partir de minuit. Et la nuit prochaine, le Brésil jouera contre Haïti et la Turquie, elle, affrontera le Paraguay. Voilà pour l'actualité. Très bonne soirée à tous.
2: Votre journée de demain samedi sera caniculaire, sans surprise. Quelques nuages pourront s'observer, mais le soleil brillera généreusement avec de très fortes chaleurs. Une chaleur qui persistera également au cours de la soirée et dans la nuit, avec une baisse très lente des températures. Des minimales donc de 19 à 22 degrés et des maximales de 35 à 37 degrés.
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2: Bienvenue chère Radio Mélodie, bon vendredi soir, la perspective d'un magnifique week-end que vous allez passer avec beaucoup de musique en toute logique. Mais vous le savez, chez nous la musique elle est célébrée quotidiennement. On démarre ce soir avec Jean-Jacques Goldman.

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On n'a pas trouvé de refrain plus efficace, encore que si on fait un effort, à mon avis, on peut en trouver d'autres encore avant la fin de cette soirée. On est d'accord, c'était donc Jean-Jacques Goldman. 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Allez, on poursuit avec donc les Beatles et ce magnifique Blackbird, juste avant de retrouver James Blunt.

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James Blunt, chez Radio Mélodie, avec un Dangerous. Mais vous êtes ici en sécurité, on est d'accord. Je voulais juste vous rappeler que si vous ne saviez que faire de ce week-end de deux jours, qui sera en toute logique accompagné d'un petit rayon de soleil et en tout cas de beaucoup de douceur, n'hésitez pas à parcourir notre agenda radiomélodie.com, puisque nous avons repéré pour vous toutes les fêtes de la musique de la région. Et il y en a quand même quelques-unes. Hein. Il y a même une fête de l'été du côté de Bettwiller. Une fête de la musique à Bousbach à partir de 18h avec de Paradox Musical Trip. Il y en aura une aussi du côté de Puttelange au lac. Une autre sortie très intéressante du miel et des abeilles du côté de Saint-Avold. Faites votre marché, mesdames et messieurs. Nous, on s'occupe de la musique. Voici Benabar et on réécoutera les Blues Brothers juste après.

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1: L'amicale des sapeurs-pompiers de Sarre-Union vous invite au bal des sapeurs-pompiers le samedi 20 juin à partir de 18h, place de la République. Soirée animée par l'orchestre Tempo, restauration, buvette sur place, pizza flamme et grillade. Rendez-vous le 20 juin dès 16h sur la place de l'Europe pour le marché nocturne de Rohrbach-les-Bitches. Exposants, artisans, auteurs et producteurs locaux vous attendront pour une soirée festive. Plusieurs groupes musicaux se relaieront tout au long de la soirée pour célébrer également la fête de la musique. Venez découvrir les savoir-faire locaux et profiter de produits du terroir, de boissons locales et d'une ambiance chaleureuse. Les 20 et 21 juin, le Fort Cassou à Rohrbach-les-Bitches accueillera une nouvelle édition de l'événement historique Mémoire Vivante, un week-end immersif dédié à la transmission de l'histoire et au devoir de mémoire. Pendant 2 jours, vous pourrez découvrir reconstitutions historiques, véhicules militaires d'époque, spectacles pyrotechniques, projections et rencontres avec des passionnés d'histoire dans le cadre authentique d'un ouvrage majeur de la ligne Maginot. Organisé par l'association Fort Cassou, l'événement vise à faire vivre l'histoire de manière spectaculaire et pédagogique afin de sensibiliser toutes les générations au patrimoine militaire et à l'histoire locale. Les arboriculteurs de Hambar vous invitent à leurs portes ouvertes du verger école derrière la maison des arboriculteurs le samedi 20 et le dimanche 21 juin. Au programme, samedi dès 17h30, soirée pizza flamme grillade. Dimanche dès midi, repas à 18€ avec sanglier à la broche ou grillade, frites, flageolets, fromage, dessert. À partir de 15h, visite guidée du verger, démonstration de taille en verre et le soir à nouveau pizza flamme grillade. Possibilité de commander des arbres fruitiers tout au long de la journée de dimanche. L'association AP Tandel Sol de Macvillers organise un thé dansant le dimanche 21 juin à partir de 14h à la salle polyvalente de Macvillers. Animation avec l'orchestre Facile à danser. Entrée 8€. À partir de 18h, soirée pizza flamme. À l'occasion de la fête de fin de saison, le FC Farchvillers organise son tournoi de pétanque en doublette le samedi 27 juin au stade de la Forêt. Début du jeu à partir de 9h, tarif 20€ la doublette, 1000€ de lot à partager avec repas du soir offert aux 8 premiers, barbecue midi et soir et à partir de 18h30, pizza flamme avec animation musicale. Toutes les infos et plus de détails sur radiomélodie.com, rubrique agenda.

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Personne ne vous fera pleurer, rassurez-vous, mais réécoutez Sylvie Vartan. C'est quand même un joli moment de plus dans votre soirée. Il y en aura d'autres, bien sûr. Marcos Blagos avec son best-of dans quelques instants et Taylor Swift qu'on écoute dès maintenant avec sa petite dernière Opalite.

0: c'est un couple qui se balade sur les Champs-Élysées quand tout à coup la femme s'arrête net devant une vitrine de robes. Elle est émerveillée par une robe et le fait comprendre à son mari un peu radin sur les bords. Son mari lui demande
1: « Bon, je vois bien que tu es émerveillée, ma chérie. Alors dis-moi, c'est laquelle qui te plaît ?»«
2: Oh, je suis émerveillée, tu as raison. » Il y en a une qui est vraiment magnifique. Oh là là, c'est celle-là, regarde comme elle brille.
0: Là, le mari répond.
1: Oh oui, je vois, oui. Eh bien, alors, si tu veux, demain, on revient et tu pourras encore une fois la regarder.

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L'une des plus belles œuvres dans le catalogue de Marvin Gaye, I Heard It Through the Grapevine. Pascal Obispo n'en a que faire des victoires de la musique. En revanche, s'offrir des petites collaborations comme ça, par exemple avec Francis Cabrel, ben ça le met en joie. Il est particulièrement fier d'ailleurs de ce titre qui s'appelle « Il faudrait que pleuve l'amour » et que vous allez découvrir maintenant chez Radio Mélodie, Pascal Obispo et Francis Cabrel.

0: Bonsoir à tous. La vigilance orange canicule étendue à 7 nouveaux départements demain. Le Maine-et-Loire, les Deux-Sèvres, la Gironde, les Landes, les Pyrénées-Atlantiques et la Drôme-Ardèche. 60 départements concernés au total. Météo France ajoute que la situation va s'aggraver dimanche avec des pics à 40 degrés. Des départements pourraient basculer en alerte rouge. Ces fortes chaleurs posent problème entre autres dans les écoles. Le maire de Paris annonce la commande de plus de 1200 climatiseurs. Il promet qu'un climatiseur sera livré dans chaque école de la capitale d'ici la fin de la semaine prochaine. De son côté, le ministre de l'Éducation nationale assure sur BFM TV que les parents qui le souhaitent pourront garder leurs enfants lundi ou mardi. La ville de Nantes a pris la décision de fermer ses écoles lundi et mardi après-midi. La justice autorise finalement le concert de la France Insoumise prévu à Paris pour la fête de la musique. La préfecture avait interdit l'événement en raison de risques de troubles à l'ordre public, selon elle, mais le juge des référés a suspendu cette interdiction. À partir de la rentrée 2027, les élèves de seconde auront une heure de cours par semaine sur l'intelligence artificielle. C'est ce qu'annonce le Premier ministre. Usage, éthique, souveraineté numérique, esprit critique face aux fausses informations. Notre école doit préparer les jeunes au monde qui vient, précise Sébastien Lecornu. 157 personnes secourues, elles tentaient de traverser la Manche et la mer du Nord à bord de petites embarcations pour rejoindre l'Angleterre. 3 personnes ont été prises en charge par les services de secours à terre à leur débarquement au port de Calais, précision de la préfecture maritime dans un communiqué. Des centaines d'anonymes et des figures de la culture aux obsèques de Marjane Satrapi. Elles avaient lieu aujourd'hui à Paris. La réalisatrice franco-iranienne, autrice de Persepolis, est décédée début juin à l'âge de 56 ans. Le rugby, début des demi-finales du top 14 ce soir à Marseille. Le Stade Toulousain, leader à l'issue de la saison régulière, affronte le Racing. Coup d'envoi de la rencontre à 21h au Stade Vélodrome. L'autre demi-finale opposera demain Montpellier au Stade Français. Bonne soirée à notre écoute.
1: Bon vendredi soir avec Radio Mélodie, le bon moyen d'entamer le week-end correctement. C'est bien évidemment de le faire en musique et nous avons gardé les plus belles chansons pour vous. Louis Chédid avec La Belle et Quincy Jones, le génie, avec I Know Corrida.

La Belle, et c'est vrai qu'elle est belle cette chanson de Louis Chédid. 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Si vous avez envie de découvrir la poire de terre, la capucine tubéreuse ou le cucamelon, ben voilà, que je ne connaissais pas personnellement, ben ce sera l'occasion finalement de vous offrir cette petite sortie. Vous la retrouverez facilement en parcourant notre agenda radiomélodie.com. Le retour de la musique avec Allo et Black et Claudio Capéo. Belle soirée avec nous.

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s'il y a bien un album qu'il vous faut impérativement détenir ou tout au moins réécouter, mettez ça au programme de votre week-end, c'est sans aucun doute l'album Back to Black d'Amy Winehouse, sorti en 2006, produit par le génial Mark Ronson et sur lequel figure cette merveille, hein, You Know I'm Not Good, une chanson qui relate notamment sa propre expérience amoureuse tumultueuse avec Blake, jalousie, etc. Et en tout cas, un joli descriptif de ses émotions qui parfois sont pas faciles à gérer. Yannick Noah pour la suite des festivités et puis Michel Delpech qu'on réécoutera.

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tout s'en va, mais pas vous, hein, bien sûr, puisque vous restez avec nous bien au chaud à l'écoute de Radio Mélodie et Gaëtan Roussel, qui nous a accompagnés ici pendant 3 petites minutes. On va poursuivre avec une légende, David Bowie, qui désormais possède son David Bowie Center. Il est à Londres, donc si jamais vous envisagez de vous faire une petite balade londonienne, n'hésitez pas à faire un passage par ce centre qui est non pas simplement un musée, mais juste une constellation de sa mémoire, un écrin vibrant à la mesure d'un artiste qui n'a jamais cessé de repousser les limites de l'imaginaire. C'est comme ça qu'on me l'a décrit. Du coup, c'est comme ça que j'essaye de vous le vendre. Tout ça pour vous dire qu'on va quand même écouter David Bowie avec l'un de ses plus grands succès. Voici HS to HS. On retrouvera dans quelques instants aussi une petite pointe de légèreté bien disco avec Jean-Pierre Madère.

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Soirée de boulot ou soirée festive peut-être à la maison, je suis convaincue que dans tous les cas, vous étiez très heureux et heureuse de réécouter ce tube incontournable maintenant, des années 80 d'ailleurs. Il est passé en boucle dans tous les clubs Macumba de France à l'époque avec cette chanson. Probablement pour les bonnes ou les mauvaises raisons. On va poursuivre avec un hommage à la musique. Ben oui, forcément, on va la célébrer tout au long de ce week-end. Et encore un peu plus dès maintenant avec France Gall.

0: Bonsoir à tous. Le procureur d'Agen confirme que l'ADN de Jérôme Barella a été retrouvé sur le corps de Liana. Il est le principal suspect dans cette affaire. Le procureur n'évoque pas les traces de viol évoquées par plusieurs médias qui citaient des sources proches de l'enquête. Le magistrat indique que le parquet communiquera lorsque les conclusions définitives du rapport d'autopsie seront connues. La canicule qui touche la France pourrait être aussi longue et sévère que celle de 2003 d'après Météo France. Une hausse des températures est attendue dimanche avec des pointes à 40. Des départements pourraient même basculer en vigilance rouge. En attendant, 60 départements seront en alerte orange demain, dont 7 nouveaux territoires, le Maine-et-Loire, les Deux-Sèvres, la Gironde, les Landes, les Pyrénées-Atlantiques, la Drôme et l'Ardèche. En raison des fortes chaleurs, la fête de la musique est annulée à Poitiers. À Paris, l'événement est maintenu, mais une dizaine de manifestations sportives prévues ce week-end dans la capitale ont été annulées. Le concert de la France Insoumise, organisé à Paris pour la fête de la musique, est finalement autorisé. La préfecture avait interdit ce rassemblement en raison de risques de troubles à l'ordre public. LFI avait déposé un recours et le juge des référés a suspendu l'interdiction, estimant que les pièces versées au dossier ne permettaient pas de justifier un risque de troubles matériels à l'ordre public. Dans l'actualité aussi, un cessez-le-feu entre Israël et le Hezbollah, c'est ce qu'annoncent plusieurs responsables américains, israéliens et du mouvement libanais. Les dernières frappes israéliennes ont fait 47 morts et près d'une centaine de blessés dans le sud du Liban. 4 soldats ont perdu la vie côté israélien, le bilan le plus lourd depuis la conclusion de l'accord entre l'Iran et les États-Unis. Et puis, des stars en ouverture de l'e-sport World Cup, immense tournoi d'e-sport qui aura lieu à Paris cet été. Aya Nakamura, DJ Snake et Théodora donneront le coup d'envoi de l'événement lors de la cérémonie d'ouverture. Ce sera le 8 juillet à la scène musicale. L'e-sport World Cup rassemblera plus de 2000 joueurs du monde entier sur une vingtaine de jeux vidéo différents. Bonne soirée à tous.
1: Bienvenue chez Radio Mélodie, votre week-end démarre sur les plus belles plages musicales et c'est déjà pas si mal, j'ai envie de vous dire. Voici d'abord Michel Polnareff et on enchaînera avec Britney Spears.

Britney Spears, Baby One More Time, je sais, ça vous a fait plaisir. C'est peut-être aussi l'occasion de rappeler que derrière les plus grands tubes que vous connaissez par cœur aujourd'hui, il y a un compositeur de génie, il s'appelle Max Martin, il est suédois. Il n'a jamais fait partie du groupe ABBA. En revanche, il est à l'origine de ce tube de Britney Spears et de tellement d'autres. Il y en a trop pour que je ne puisse vous les citer. Mais au hasard, je dirais que, par exemple, le dernier album de Taylor Swift ou de Ariana Grande, ben, ça s'est passé avec Max Martin. Voilà, rendons-lui hommage quand même, ça vaut la peine. Bon, j'espère qu'il vous reste encore un petit peu d'énergie pour faire la fête avec nous, car voici Rick James avec un super freak.

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Et je ne vais pas vous mettre la pression, mais on est déjà bien avancé dans cette soirée de vendredi et bientôt, on sera dimanche. 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Snow avec Informer, c'est ce qu'on écoute dès maintenant. Et puis rendons hommage aux voisines avec Renan Luce.

Les épines du cœur, Vanessa Paradis, j'espère que vous passez une jolie soirée avec nous. 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On repart avec Jean-Louis Aubert et America.

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Softcell. C'était une belle soirée et elle n'est pas terminée puisque la musique vous accompagnera encore jusqu'au bout de vos projets pour ce vendredi soir. Et on se retrouvera, vous, moi, lundi aux alentours de 19h. D'ici là, bon week-end. Voici Joyce Jonathan.

Bonsoir à tous. L'actualité, c'est bien sûr les fortes chaleurs. 60 départements en vigilance orange canicule ce samedi. Canicule qui s'accompagne d'orages. Le département du Nord a particulièrement été touché ce vendredi soir de la grêle et des inondations locales dans la région de Lille. Selon nos confrères de la Voix du Nord, 2 personnes ont été blessées à cause de la foudre. Météo France ajoute que la situation va s'aggraver dimanche avec des pics de température à 40 degrés. Des départements pourraient basculer en alerte rouge en raison de cette chaleur intense. Plusieurs villes prennent la décision de fermer des écoles lundi et mardi. C'est le cas à Nantes, à Colmar ou encore en Côte d'Or. À Paris, le maire promet qu'un climatiseur sera livré dans chaque école d'ici la fin de la semaine prochaine. La justice autorise finalement le concert de la France Insoumise prévu à Paris pour la fête de la musique. La préfecture avait interdit l'événement en raison de risques de troubles à l'ordre public, selon elle. Mais le juge des référés a suspendu cette interdiction. Dans l'actualité aussi, l'ambassadeur d'Israël aux États-Unis assure que l'État hébreu s'engage à respecter le cessez-le-feu au Liban si le Hezbollah respecte l'accord et met fin aux hostilités. Les dernières frappes israéliennes ont fait 47 morts et près d'une centaine de blessés dans le sud du Liban. 4 soldats ont perdu la vie côté israélien. C'est le bilan le plus lourd depuis la conclusion de l'accord entre l'Iran et les États-Unis. À partir de la rentrée 2027, les élèves de seconde auront une heure de cours par semaine sur l'intelligence artificielle. C'est ce qu'annonce le Premier ministre. Usage, éthique, souveraineté numérique, esprit critique face aux fausses informations. Notre école doit préparer les jeunes au monde qui vient, précise Sébastien Lecornu. Et puis les organisateurs ont tranché. Les épreuves techniques de ski alpin auront lieu à Val d'Isère lors des JO de 2030. La station savoyarde a été préférée à Méribel. Val d'Isère accueillera les épreuves de slalom et de géant. Elle délègue à Courchevel les compétitions de vitesse, c'est-à-dire le super G et la descente. C'est la fin de cette édition. Merci de l'avoir suivie.

Bonsoir à tous. Le procureur d'Agen confirme que l'ADN de Jérôme Barella a été retrouvé sur le corps de Liana. Jérôme Barella est le principal suspect dans cette affaire. Le procureur n'évoque pas les traces de viol dont parlaient plusieurs médias, citant des sources proches de l'enquête. Le magistrat indique que le parquet communiquera lorsque les conclusions définitives du rapport d'autopsie seront connues. La canicule qui touche la France pourrait être aussi longue et sévère que celle de 2003, d'après Météo France. Une hausse des températures est attendue dimanche avec des pointes à 40. Des départements pourraient même basculer en vigilance rouge. En attendant, 60 départements seront en alerte orange ce samedi. En raison de cette forte chaleur, la fête de la musique est annulée à Poitiers, à Brive ou encore à Argenteuil. À Paris, l'événement est maintenu, mais une dizaine de manifestations sportives prévues ce week-end dans la capitale ont été annulées. Par ailleurs, le maire de Paris, Emmanuel Grégoire, annonce l'ouverture 24 heures sur 24 de la plupart des parcs et jardins de la ville. 157 personnes secourues, elles tentaient de traverser la Manche et la mer du Nord à bord de petites embarcations pour rejoindre l'Angleterre. 3 personnes ont été prises en charge par les services de secours à terre à leur débarquement au port de Calais, précision de la préfecture maritime dans un communiqué. Le concert de la France Insoumise organisé à Paris pour la fête de la musique est finalement autorisé. La préfecture avait interdit ce rassemblement en raison de risques de troubles à l'ordre public. LFI avait déposé un recours et le juge des référés a suspendu l'interdiction, estimant que les pièces versées au dossier ne permettaient pas de justifier un risque de troubles matériels à l'ordre public. Et puis des stars en ouverture de l'e-sport World Cup, immense tournoi d'e-sport qui aura lieu à Paris cet été. Aya Nakamura, DJ Snake et Théodora donneront le coup d'envoi de l'événement lors de la cérémonie d'ouverture. Ce sera le 8 juillet à la scène musicale. L'e-sport World Cup rassemblera plus de 2000 joueurs du monde entier sur une vingtaine de jeux vidéo différents. Voilà pour ce point sur l'actualité. Merci de l'avoir suivi.

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Bonsoir à tous. La vigilance orange canicule étendue à 7 nouveaux départements ce samedi. Le Maine-et-Loire, les Deux-Sèvres, la Gironde, les Landes, les Pyrénées-Atlantiques et la Drôme-Ardèche. 60 départements concernés au total. Météo France ajoute que la situation va s'aggraver dimanche avec des pics à 40 degrés. Des départements pourraient basculer en alerte rouge. Ces fortes chaleurs posent problème, entre autres dans les écoles. Le maire de Paris annonce la commande de plus de 1200 climatiseurs. Il promet qu'un climatiseur sera livré dans chaque école de la capitale d'ici la fin de la semaine prochaine. Et de son côté, le ministre de l'Éducation nationale assure sur BFM TV que les parents qui le souhaitent pourront garder leurs enfants lundi ou mardi. À Nantes ou encore à Colmar, certaines écoles seront fermées ces jours-là. Ce drame en Loire-Atlantique, deux personnes sont mortes dans le crash d'un petit avion de tourisme à La Baule. L'appareil était en approche pour la phase d'atterrissage quand il s'est écrasé. Dans l'actualité aussi, l'ambassadeur d'Israël aux États-Unis assure que l'État hébreu s'engage à respecter le cessez-le-feu au Liban si le Hezbollah respecte l'accord et met fin aux hostilités. Les dernières frappes israéliennes ont fait 47 morts et près d'une centaine de blessés dans le sud du Liban. 4 soldats ont perdu la vie côté israélien, le bilan le plus lourd depuis la conclusion de l'accord entre l'Iran et les États-Unis. Des centaines d'anonymes et des figures de la culture aux obsèques de Marjane Satrapi. Elles avaient lieu ce vendredi à Paris. La réalisatrice franco-iranienne, autrice de Persepolis, est décédée début juin à l'âge de 56 ans. Le rugby et le Stade toulousain en finale de Top 14. Toulouse a écrasé le Racing 71-17. Les Rouges et Noirs affronteront en finale le Stade français ou Montpellier. Les deux clubs se rencontrent ce samedi. De son côté, l'équipe de France A s'offre l'Angleterre à 35-19. Match de préparation au championnat des nations. Enfin, le foot et la suite de la deuxième journée de la Coupe du Monde avec le groupe D. Les États-Unis ont battu l'Australie 2-0. À suivre ce samedi, Pays-Bas-Suède ou encore Allemagne-Côte d'Ivoire. C'est la fin de cette édition. Merci de l'avoir suivie.

Bonsoir à tous. Le procureur d'Agen confirme que l'ADN de Jérôme Barella a été retrouvé sur le corps de Liana. Jérôme Barella est le principal suspect dans cette affaire. Le procureur n'évoque pas les traces de viol dont parlaient plusieurs médias, citant des sources proches de l'enquête. Le magistrat indique que le parquet communiquera lorsque les conclusions définitives du rapport d'autopsie seront connues. La canicule qui touche la France pourrait être aussi longue et sévère que celle de 2003 d'après Météo France. Une hausse des températures est attendue dimanche avec des pointes à 40. Des départements pourraient même basculer en vigilance rouge. En attendant, 60 départements seront en alerte orange ce samedi. En raison de cette forte chaleur, la fête de la musique est annulée à Poitiers, à Brive ou encore à Argenteuil. À Paris, l'événement est maintenu, mais une dizaine de manifestations sportives prévues ce week-end dans la capitale ont été annulées. Par ailleurs, le maire de Paris, Emmanuel Grégoire, annonce l'ouverture 24 heures sur 24 de la plupart des parcs et jardins de la ville. 157 personnes secourues. Elles tentaient de traverser la Manche et la mer du Nord à bord de petites embarcations pour rejoindre l'Angleterre. 3 personnes ont été prises en charge par les services de secours à terre à leur débarquement au port de Calais, précision de la préfecture maritime dans un communiqué. Le concert de la France Insoumise organisé à Paris pour la fête de la musique est finalement autorisé. La préfecture avait interdit ce rassemblement en raison de risques de troubles à l'ordre public. LFI avait déposé un recours et le juge des référés a suspendu l'interdiction, estimant que les pièces versées au dossier ne permettaient pas de justifier un risque de troubles matériels à l'ordre public. Et puis des stars en ouverture de l'e-sport World Cup, immense tournoi d'e-sport qui aura lieu à Paris cet été. Aya Nakamura, DJ Snake et Théodora donneront le coup d'envoi de l'événement lors de la cérémonie d'ouverture. Ce sera le 8 juillet à la scène musicale. L'e-sport World Cup rassemblera plus de 2000 joueurs du monde entier sur une vingtaine de jeux vidéo différents. Voilà pour ce point sur l'actualité. Merci de l'avoir suivi.

Bonsoir à tous. L'actualité, c'est bien sûr les fortes chaleurs. 60 départements en vigilance orange canicule ce samedi. Canicule qui s'accompagne d'orages. Le département du Nord a particulièrement été touché ce vendredi soir de la grêle et des inondations locales dans la région de Lille. Selon nos confrères de la Voix du Nord, deux personnes ont